un scherzetto du français Jacques Hibert qui ouvre l'émission. C'est très intéressant ce que raconte Alison Young dans le magazine en ligne Harp Column, la harpe, la colonne de la harpe en français. Et elle parle de cet album Impressions de France. Elle écrit que la harpiste canadienne Caroline Leonardelli s'attarde à une période bien précise, alors que la harpe à double action venait tout juste de s'imposer au Conservatoire de Paris. Et comme à chaque fois dans l'histoire de la musique, lorsqu'un nouvel instrument surgit et qu'on voit l'immense potentiel, eh bien, les compositeurs commencent à lui écrire des œuvres. On voyait avec raison dans cet instrument élégant un très bel avenir. Caroline Leonardelli a été elle-même élève au Conservatoire de Paris des décennies après la création de ses pièces et on l'entendait, comment elle joue bien, on admire beaucoup son toucher chaleureux et sa grande technique. Nous entendrons maintenant une danse haletante et passionnée qui illustre la lutte entre la mort et la résurrection. L'Orchestre symphonique de Toronto, dirigé par Peter Ungian, interprète la troisième des trois danses symphoniques de Rachmaninoff, la plus grandiose et théâtrale.

En effet, très exubérante et théâtrale, cette troisième danse qui appartient au corpus danse symphonique de Rachmaninoff. Après l'exubérance de Rachmaninoff, un peu d'intimité avec le pianiste Bruce Liu. Récemment, au magazine en ligne Panem 360, il racontait comment il évolue dans sa brillante carrière de pianiste. Il acquiert de la maturité, dit-il. Par exemple, maintenant, il essaie toujours de penser aux autres instruments quand il joue. Lorsqu'il joue le concerto de Tchaïkovski, il sait que le compositeur était un grand amateur de harpe. Tous les arpèges roulés de ce concerto en sont des évocations, eh oui, ou encore dans les sonates de Beethoven. Il perçoit des violoncelles, des violons et aussi des instruments à vent. Donc, ces choses-là, ça change l'approche. Autre chose, la projection du son. Comme Rubinstein le disait, il faut toujours jouer pour le public de la dernière rangée. Cette idée l'a beaucoup transformé, Bruce Liu. Avant, il était tellement dans sa bulle, il s'appliquait à exprimer les moindres détails d'une œuvre et il a réalisé qu'une fois devant le public, ces détails n'étaient pas entendus. Il a fallu qu'il s'adapte sans avoir l'impression de se compromettre. On l'écoute ici en solo, jouer deux extraits des Saisons du même Tchaïkovski, Les Nuits de mai, suivies de la Barcarolle de juin.

Ah, c'est joli le mois de juin avec Tchaïkovski, un grand mélodiste, ce compositeur russe, un compositeur que Bruce Liu a honoré tout récemment avec l'OSM en interprétant son concerto numéro 1. Bruce Liu sera à l'amphithéâtre de Lanaudière le 1er août à nouveau avec l'OSM et Payare, deux concertos au programme, le numéro 3 de Tchaïkovski et le numéro 3 de Prokofiev. À la tête du London Symphony Orchestra, Sir Antonio Papano avoue qu'il lui revient de sculpter le son de l'orchestre ou de l'ajuster selon sa vision. Je dois veiller à ce que nous conservions une force de conviction intacte. C'est une responsabilité de taille. Et j'ajouterais que c'est exactement ce qu'on attend d'un chef d'orchestre. C'est Sir Antonio Papano qui nous dit tout ça, là. La rumeur veut qu'il soit le chef le plus agréable du milieu. Comment est-ce possible? Il répond qu'il se déteste lorsqu'il est de mauvaise humeur. Le respect des musiciens se gagne par la préparation, pas besoin de hurler. Il lui arrive de s'impatienter car le métier repose sur la répétition constante et sur l'émotion. Mais il s'efforce d'être collégial tout en conservant une vision forte. Plus cette vision est affirmée, meilleur sera l'orchestre. Sir Antonio Papano, ce chef qui a si bon caractère, dirige le London Symphony Orchestra dans trois mouvements du cycle Les Planètes de Gustav Holst, Vénus, Mercure et Jupiter.

Des mélodies triomphantes et festives. Jupiter, porteur de joie. Les vents ont tellement de fun à jouer ça, on l'entendait. La pièce la plus marquante et la plus jouée du cycle Les Planètes de Gustav Holst. Le London Symphony Orchestra, dirigé par Sir Antonio Papano, en ont joué trois des sept, Vénus, Mercure et Jupiter. Allons rejoindre un autre compositeur britannique, l'iconique Vaughan Williams. Dans son opéra Le Voyage du Pèlerin, le pèlerin rencontre un jeune bûcheron qui travaille joyeusement et qui lui chante un message de paix intérieure tout en poursuivant un difficile voyage. Dans le rôle du pèlerin, la soprano Harriet Burns, au piano Ian Tyndale. Ils interpréteront ensuite d'autres pièces de l'album A Short Story of Falling, une courte histoire de chute.

Il y a quelque chose de très beau et de très ancien dans cette ballade composée en 1994 par James McMillan. Les paroles sont de William Souter et c'est la soprano Harriet Burns qui chantait. Vous êtes sur Ici Musique, vous écoutez Toute une musique au micro Marie-Christine Trottier. Du clavecin maintenant. Mais attention, pas du clavecin baroque, mais bien du clavecin du 20e siècle. En 1926, Manuel de Falla a écrit pour la claveciniste Wanda Landowska un concerto pour clavecin et cinq instruments. Et puis, deux ans plus tard, Francis Poulenc, qui s'est dit « Moi aussi, je veux lui écrire un concerto champêtre pour son instrument, le clavecin ». C'est intéressant ce que raconte en entrevue le claveciniste Justin Taylor. Il dit que même s'il perd la place d'instrument roi qu'il avait au 17e et 18e siècle, certains compositeurs au 19e, comme Saint-Saëns, Brahms, Debussy et Ravel, ont continué, eux, d'y croire au clavecin. Il ajoute que la claveciniste Wanda Landowska a défendu le répertoire ancien du clavecin, mais elle a aussi fait la promotion de l'instrument dans sa modernité sur toutes les scènes du monde. Elle a été essentielle dans la redécouverte du clavecin au 20e siècle. Le clavecin n'est pas une pièce de musée, disait-elle. Elle a noué une amitié très complice avec Poulenc. Justin Taylor interprète le premier mouvement du concerto champêtre de Poulenc. Par moment, vous l'entendrez, on n'est pas loin du rock progressif. On écoute.

Ah, si Francis Poulenc avait vécu à la même époque qu'Emerson, Lake and Palmer, il aurait eu plein de contrats. J'en suis persuadée. On va ramener le clavecin à l'époque baroque, au 18e, bien après l'époque qu'il a vu naître à la fin du Moyen Âge, au 14e siècle. Justin Taylor joue cette fois un extrait du petit livre d'Anna Magdalena de Jean-Sébastien Bach.

Le claveciniste Justin Taylor. Richard Strauss a été fasciné toute sa vie par les époques baroques et classiques. Cet amour pour le 18e siècle est manifeste dans plusieurs de ses opéras. Pensons au Chevalier à la Rose, Ariane à Naxos ou encore Capriccio. L'amour de Strauss pour le 18e éclate aussi dans son Divertimento d'après Couperin, une œuvre qu'il a achevée en 1941. Et pour cette œuvre, le compositeur s'est directement inspiré de la musique baroque française en arrangeant pour orchestre de chambre certains extraits des suites pour clavier du compositeur François Couperin. L'orchestre de chambre Orpheus interprète quelques extraits du Divertimento de Richard Strauss.

C'est vraiment rempli de toutes sortes de couleurs, ce divertimento de Richard Strauss. Et maintenant, musique d'Anton Webern. Avant de devenir un maître de la miniature, de courtes œuvres atonales, de véritables dentelles sonores, eh bien ce jeune Anton Webern, il était un grand romantique amoureux de la musique de Wagner et de Richard Strauss. Au cours de l'été de ses 20 ans, Webern a composé un long poème symphonique qu'il décrit comme une idylle intitulée « Dans la brise estivale ». L'œuvre est inspirée d'un poème de Bruno Will qui raconte que l'air doux de l'été ondule, les buissons de genévrier, les mûriers et les fougères se balancent et frémissent. Les cimes hirsutes des pins se balancent, les branches craquent. De leur ventre délicat, élancé et vert clair, s'échappe un parfum résineux et l'air doux s'écoule comme s'il était assourdi. L'Orchestre symphonique de Chicago et le regretté chef Bernard Haitink interprètent le poème symphonique de Webern « Dans le vent d'été ».

Une brise estivale vraiment des plus agréables, im Summer Wind d'Anton Webern que nous entendions. La violoniste Isabelle Durin et le pianiste Michael Erstscheid ont enregistré en 2025 un album consacré aux compositeurs européens qui ont trouvé refuge à Hollywood à compter des années 1930. Une grande effervescence a marqué cette époque. Tous ces compositeurs héritiers de la tradition Wagner, Mahler, Strauss, qui vont construire le son hollywoodien. Deux exemples éclatants, Korngold et Steiner, tous deux enfants prodiges. La violoniste et le pianiste jouent la suite de Prince and the Pauper, Le prince et le pauvre de Korngold, musique composée pour le film du même nom de 1937. Tous les arrangements sont de Isabelle Durin et Michael Erstscheid.

De leur album Exile to Hollywood, la violoniste Isabelle Durin et le pianiste Michael Erstscheid interprétaient de Korngold la musique du film Le Prince et le Pauvre, un film de 1937. C'est avec ce bâtisseur, l'un des bâtisseurs du son de Hollywood, que s'achève toute une musique. Je remercie beaucoup l'équipe de l'émission, Pierre Lévesque, Pierre-Olivier Allary et la réalisatrice Guylaine Picard. Stanley et le jazz s'en vient sur Ici Musique. Écrivez-moi si le cœur vous en dit en allant sur la page audio. Je m'appelle Marie-Christine Trottier. Bonne nuit, adieu les soucis, à demain.

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7: Bonsoir. Au microphone d'Ici Musique, Stanley Péan. Bienvenue à votre rendez-vous jazz de fin de soirée.
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Paris in the Rain, chanson éponyme d'un album de la pianiste et vocaliste australienne Sarah McKenzie, sortie en 2017 sous étiquette Impulse. Chanson qui donne le ton à notre émission de ce soir, qu'il faut entendre comme ma manière de conjurer le sort et de tenter de nous garantir une saison pas trop pluvieuse. Depuis toujours, pour les poètes, pour les peintres, pour les musiciens, la pluie est une muse intemporelle. Elle est souvent le reflet des états d'âme, du romantisme ou de la mélancolie. Ce soir, nous écouterons des chansons et des musiques qui l'évoquent pour mieux la détourner dans la réalité. Qui sait, ça relève de la pensée magique, oui, mais l'espoir fait vivre, paraît-il. Cette thématique nous donnera en tout cas l'occasion d'entendre ce soir les saxophonistes John Coltrane, Janis Steprans, Phil Woods et Richie Cole, les pianistes David Vireles et Bill Charlap, l'accordéoniste Daniel Mill pour ne nommer que ceux-ci. Après la ville lumière, on change de capitale. Voici Mark Jordan et sa chanson London in the Rain, tirée de son album This is How Men Cry, un disque Blue Note de 1999. Ce sera suivi par le standard Pennies from Heaven dans l'interprétation de Suzy Arioli de son groupe avec Jordan Officer à la guitare, une plage du disque du même titre paru chez Just in Time en 2002.

Le standard Stormy Weather dans l'une des interprétations les plus poignantes et intimistes qui soit, celle de ma bien-aimée Billie Holiday, enregistrée en avril 1952 pour la maison Verve, en compagnie d'un groupe tout étoile comptant notamment Joe Newman à la trompette, Paul Kinichette au saxophone ténor, Oscar Peterson au piano, Freddie Green à la guitare. Contrairement aux versions orchestrales et explosives du créateur Harold Arlen ou de Lena Horne, celle-ci de Lady Day adopte un tempo très ralenti et mélancolique. Elle me fait songer à ces vers de Paul Verlaine dans Romance sans parole. Il pleure dans mon cœur comme il pleut sur la ville. Quelle est cette langueur qui pénètre mon cœur? Enchaînons avec Sean Sullivan, chanteur, guitariste et auteur-compositeur de jazz et de blues originaire du sud des États-Unis mais établi à New York. Sa chanson Summer Rain figure sur son disque Square One, paru en 2010. Un disque où brille, entre autres, David Fathead Newman à la flûte.

Sans doute l'une des chansons les plus célèbres de l'histoire du cinéma américain, Singing in the Rain, n'a pourtant pas été écrite pour le film homonyme de 1952, contrairement aux idées reçues. Elle a, à vrai dire, fait ses débuts au cinéma dans le film musical Hollywood Chante et Danse, The Hollywood Review of 1929, en 1929, et elle a été utilisée dans au moins 7 autres films de la MGM, notamment par une jeune Judy Garland en 1940. La version de la pianiste et chanteuse Diana Krall que vous venez d'entendre date, quant à elle, de 2020 et figure sur son album This Dream of You, édité par la firme Verve. On enchaîne avec Rainy Night, un morceau enregistré en mars 1957 pour le micro-sillon Presenting Red Mitchell, réunissant le contrebassiste Red Mitchell à la tête d'un quartet complété par James Clay à la flûte, Lauren Geller au piano et Billy Gins à la batterie.

En 1984, Here Comes the Rain Again servait de titre d'ouverture au troisième album du duo britannique de Eurythmics, Touch. La reprise que vous venez d'entendre est tirée du disque 2AM at the Torch Cafe du chanteur Séraphine, une production Timely Manor de 2006. Nous allons poursuivre avec la pianiste et chanteuse Candace Springs et sa version de The Gentle Rain, à l'origine le thème d'un film américano-brésilien réalisé par Burt Balaban et sorti en 1966. Candace Springs s'est approprié ce classique signé Louise Bonfa sur son disque The Women Who Raised Me, sorti chez Blue Note en 2020. Notez la présence de Chris Potter au saxophone. Après, il y aura Les Eaux de Mars, chanson adaptée en langue de Molière par Georges Moustaki, qui décrit les pluies printanières et le dégel plutôt que la morne saison des pluies brésiliennes de la version originale de Jobim. Nous en écouterons la reprise par Pauline Croze, issue de son album Bossa Nova, paru en 2016 sous étiquette Un plan simple.

Reprise d'un titre écrit, composé et interprété par Serge Gainsbourg, La saison des pluies figure sur l'album phare de Stacey Kent, Breakfast on the Morning Tram, paru chez Blue Note en 2007. C'est le guitariste britannique John Parricelli qui l'accompagne et qui tisse la trame harmonique délicate de ce morceau. L'album a été réalisé par le mari de la chanteuse américano-britannique, le saxophoniste et compositeur Jim Tomlinson. Ce texte utilise la météo tropicale lourde et la pluie comme une métaphore classique mais puissante de la rupture amoureuse. Nous allons enchaîner avec une version de Nantes, chef-d'œuvre de Barbara, écrit à la suite de la mort de son père. Une relecture instrumentale par le clarinettiste Michel Portal en duo avec l'accordéoniste Roland Romanelli, qui fut l'arrangeur et l'accompagnateur de Barbara. Cette interprétation est tirée du somptueux album hommage collectif mené par le pianiste classique Alexandre Tarot, publié en septembre 2017 chez Erato à l'occasion des 20 ans de la disparition de la longue dame brune.

Rain Go Away, une composition du saxophoniste alto Phil Woods, initialement écrite pour son Little Big Band, revisitée en duo devant public avec son confrère Richie Cole, également à l'alto, sur leur disque Side by Side, une production Muse de 1980, mettant à contribution Walter Booker à la contrebasse, John Hicks au piano, Jimmy Cobb à la batterie. Le poète américain Henry Wadsworth Longfellow, membre du groupe des poètes du coin du feu, a écrit « Que la pluie soit douce ou violente, elle tombe toujours du même ciel ». Voici maintenant « Come Rain or Come Shine », un standard du Great American Songbook composé par Harold Arlen avec des paroles de Johnny Mercer, créé en 1946 pour la comédie musicale « St. Louis Woman » présentée à Broadway. La version que je vous propose est tirée du disque « New Morning » du saxophoniste Yanis Stepranz, gravé en 1983 pour la firme Amplitude avec le soutien du pianiste Jeff Lapp, du contrebassiste George Mitchell et du batteur Ted Warren.

After the Rain de et par le saxophoniste suprême John Coltrane, enregistré le 29 avril 1963 pour la maison Impulse lors d'une séance à laquelle ont également pris part McCoy Tyner au piano, Jimmy Garrison à la contrebasse et Roy Haynes à la batterie. Ce morceau figure sur le micro-sillon Impressions. On poursuit dans les mêmes sentiments avec « Après la pluie », un thème de l'accordéoniste français Daniel Mille qui donne son titre à un disque édité chez Abaca en 2005. Le personnel réuni autour de Mille à l'accordéon, à l'accordina et à la voix, Stéphane Belmondo au bugle, au corps, à la trompette, Éric Lagnini au piano, Rémi Vignolo à la contrebasse, Pascal Ray à la batterie et aux percussions, ainsi qu'un quatuor à cordes sous la direction musicale de Khalil Chahine.

Renaud Garcia Fons à la contrebasse à 5 cordes, David Venitucci à l'accordéon et Stéphane Carici au vibraphone et aux percussions ont enregistré ce deuxième morceau intitulé « Après la pluie » pour l'album « La vie devant soi » publié par le contrebassiste en 2017 sous étiquette E-Motive. Avant de passer à autre chose, on va écouter une troisième et dernière composition affublée du même titre, « Après la pluie » du bassiste québécois Alain Caron, enregistré pour son album « Play » publié en 1997 sous étiquette Norac. On y retrouve Otmaro Ruiz au piano acoustique et au clavier, ainsi que Paul Brochu à la batterie.

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Cette version du standard Make Me Rainbows a été enregistrée par le pianiste Bill Charlap sur son album Notes from New York, publié en 2016 sous étiquette Impulse. Charlap pouvait compter sur de vieux complices, Peter Washington à la contrebasse et Kenny Washington à la batterie. Après toute cette pluie, il allait de soi que nous nous offririons un peu d'émerveillement en évoquant les arcs-en-ciel. Je pense du coup à Victor Hugo et ses odes et ballades. La pluie a versé ses ondées, le ciel reprend son bleu changeant, les terres luisent fécondées comme sous un réseau d'argent. Voici pour poursuivre Rainbows on the Wall, une composition du médecin et musicien Paul Rossi, interprétée par ce quartet réunissant François Jalbert à la guitare, Jonathan Caillé au piano, Joel Kerr à la contrebasse et Mark Nelson à la batterie. Elle est tirée du disque Jazz Poetry, The Music of Paul Rossi, paru sous étiquette Sunset Hill en 2017.

Double Rainbow, une pièce du pianiste cubain David Vireles, gravée sur son premier album en tant que leader, Motion, publié en 2007 chez Just in Time. Le disque réunit autour de Vireles, Luis Denis au saxophone alto, Devon Henderson à la contrebasse et Ethan Ardelli à la batterie. Sur ce, notre émission de ce soir s'achève au son du Double Rainbow d'Antonio Carlos Jobim, Chovendo na Roseira, si vous préférez le titre original en portugais, une mélodie revisitée par le trio de l'organiste Sam Yale, avec Peter Bernstein à la guitare, Joe Strasser à la batterie. Il s'agit d'une piste de l'album Still Searchin', paru en 1997 sous étiquette Naxos. Merci à mon complice Charles-Antoine Lemay à la console technique, au microphone, à la recherche, au choix musical, c'était Stanley Péan. Dans un instant, à cette antenne, Soul la nuit.

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À la barre de Saul la nuit, Stanley Péan, et au cours de la prochaine heure, nous reviendrons à un thème qui m'est cher, celui des rêves qui habitent nos nuits et nos veilles et qui infléchissent souvent nos trajectoires. Rêves romantiques, mais pas que, vous aurez le loisir de le constater. À notre programme de cette nouvelle virée onirique, Sergio Mendes, Earth, Wind and Fire, Vanessa Williams, Nas, Jasmine Sullivan, Amel Larrieux, Jill Scott, Goa Pele, The Temptations et Stevie Wonder. Pour ouvrir le bal, Dream Come True des Brand New Heavies, issu du premier album éponyme de ce groupe britannique paru sous étiquette Acid Jazz en 1990. Suivra l'incontournable You Make My Dreams du duo américain All the Notes qui résonne sur leur neuvième album Voices paru chez RCA Victor en 1980.

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La chanson Overjoyed est issue de l'album In Square Circle, paru sous étiquette Motown en 1985. Anecdote intéressante, Stevie Wonder l'a initialement écrite en 1979 pour son projet Journey Through the Secret Life of Plants, mais il l'avait finalement écarté de la sélection finale de ce disque-là. On poursuit avec You're My Dream Come True, chanson qui figure sur le micro-sillon Meet the Temptations de 1964, publié sous étiquette Motown. Ce titre avait été le premier des Temptations à intégrer les classements de Billboard, atteignant la 22e place du palmarès R&B. On fera ensuite un bond en avant d'un demi-siècle pour écouter In My Dreams de James Morrison, une plage de son album The Awakening, paru en 2011 sous étiquette Island.

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Dans l'ordre, vous avez entendu « Closer » de Goapele, chanson qui donne son titre à un disque paru en 2001. Le vidéoclip original de cette chanson, tourné à Oakland et mis en ligne en 2005, est considéré comme le tout premier clip d'une artiste afro-américaine hébergée sur la plateforme YouTube. Suivait « Golden », chanson dans laquelle Jill Scott décrivait la liberté et l'émancipation comme la réalisation concrète de ses aspirations et de ses rêves de vie. Cette chanson est extraite de son album « Beautifully Human, Words and Sounds, Volume 2, un disque Hidden Beach de 2004. Écoutons maintenant Get Up d'Amel Larrieux, le premier single de son album Infinite Possibilities, paru sous étiquette 550 Music, une filiale d'Epic, en l'an 2000. Les paroles décrivent le réveil difficile d'un travailleur à 6 heures le matin, 6 a.m. getting out of bed again. Un travailleur qui doit renoncer à son sommeil et à ses rêves nocturnes pour assurer sa subsistance. Suivra Dream Big par Jasmine Sullivan, une piste de son album Fearless, sorti sous étiquette J en 2008.

La chanson I Can de Nas, que vous avez entendue il y a quelques instants, figure sur son album God's Son, sorti sous étiquette Columbia en 2002. Elle repose sur un échantillonnage de la célèbre Lettre à Élise de Beethoven, jouée par le jeune pianiste Vincent Bennett. Nous avons enchaîné avec Dreamin' par Vanessa Williams, chanson dont le texte évoque une femme plongée dans ses rêves éveillés au sujet d'un amour idéal. Elle figure sur l'album The Right Stuff, paru en 1988 sous étiquette Wing, et elle a marqué un tournant majeur dans la carrière de l'artiste. Après la controverse entourant sa démission forcée de Miss America en 1984, ce single avait été son tout premier numéro 1 dans les classements R&B en 1989. Dans la prochaine chanson, Earth, Wind and Fire nous invite à nous évader du quotidien pour rejoindre un monde idéal guidé par l'imagination et les rêves lucides. Inspiré par le film Close Encounters of the Third Kind de Steven Spielberg, voici Fantasy, une piste du micro-sillon All in All, paru sous étiquette Columbia en 1977.

A Dream Come True du Brésilien Sergio Mendes, une plage de son disque Magic Lady, sorti en 1979 sous étiquette Elektra. Sur ce, l'émission tire à sa fin. Je vous abandonne à vos rêves et vous confie au bon soin de Morphée au son de Dream Hunter, un autre enregistrement de Sergio Mendes, une composition de Michael Sambello tirée d'un disque homonyme de Mendes, paru chez A&M en 1983. Merci à Charles-Antoine Lemay à la console technique, au choix musical, à la recherche, au microphone. C'était Stanley Péan. Bonne fin de nuit et à bientôt.

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1: Salutations, je m'appelle François Lemay sur Ici Musique Classique. 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

Alors, cette semaine à l'émission, eh bien, on s'en sert pour transformer le monde, lui donner forme. Il est au cœur des récits fondateurs, des mythes, des techniques et des œuvres qui traversent le temps. Et pourtant, on a constamment l'impression qu'il nous échappe, qu'il nous dépasse ou qu'il menace de nous brûler dès qu'on croit le maîtriser. Le thème cette semaine, le feu.

Depuis le paléolithique inférieur, le feu occupe une place centrale dans la culture humaine. C'est bien plus qu'un simple outil, il est devenu en fait très tôt un objet de fascination symbolique et de fascination religieuse. Les traces archéologiques montrent que des formes de culte du feu existent depuis la préhistoire, avec des structures dédiées dès le chalcolithique. Dans certaines sociétés, le feu, il est divinisé. Dans d'autres, il est perçu comme la manifestation visible du sacré. Le feu de foyer, ou le feu du foyer en particulier, est souvent assimilé à un feu céleste, un lien direct entre le monde des hommes et celui des dieux. Cette puissance symbolique se retrouve dans les mythes fondateurs. Dans la Grèce antique, Prométhée vole le feu aux dieux pour l'offrir à l'humanité, un geste à la fois civilisateur et transgressif. Le feu devient alors le signe de l'autonomie humaine, mais aussi de sa vulnérabilité. Le feu accompagne également les grands rites de passage. La crémation funéraire est attestée dans la Rome antique, en Inde aussi, il y a plus de 4000 ans, et demeure centrale dans l'hindouisme. Longtemps contestée en Occident, elle s'est généralisée au 19e siècle. À l'inverse, l'auto-immolation persiste comme forme extrême de protestation ou de sacrifice. Aujourd'hui encore, le feu structure nos rituels collectifs. Des feux de joie aux feux d'artifice, du barbecue festif aux autodafés symboliques, force ambivalente, le feu continue d'exprimer à la fois la célébration, la destruction, la peur et le désir humain de transformation.

Dans la mythologie grecque, le feu n'est pas seulement une force naturelle. C'est un seuil. C'est un point de bascule entre l'animalité et la civilisation. Et c'est précisément ce feu que Prométhée vole aux dieux pour l'offrir aux humains. En défiant Zeus, Prométhée ne transmet pas une simple flamme. Il donne accès à la technique, au savoir, à la transformation du monde. Le feu permet aussi de cuire les aliments, de forger les métaux, d'éclairer la nuit, de prolonger la pensée. Ça devient une condition même à la culture. Dans certaines versions du mythe, Prométhée façonne aussi l'humanité à partir de l'argile. Le feu vient alors animer la matière comme un principe vital. Mais détrompez-vous, ce feu, il est aussi dangereux. Il est pouvoir et tout pouvoir a un prix. Pour avoir brisé l'ordre divin, Prométhée est condamné à un supplice éternel, enchaîné à un rocher, son foie est dévoré chaque jour par un aigle, puis régénéré chaque nuit. Alors le feu qui émancipe l'humanité devient aussi la cause de la souffrance du titan Prométhée. Le mythe rappelle que la connaissance n'est jamais neutre. Dans la tradition occidentale, Prométhée incarne aussi l'élan humain vers le progrès, mais aussi le risque de démesure. À l'époque romantique, il devient la figure du génie solitaire, capable d'illuminer le monde ou de le conduire à sa perte. Le feu prométhéen éclaire, réchauffe, transforme, mais brûle aussi. Et c'est cette ambivalence qui en fait encore aujourd'hui un symbole central de notre rapport à la technique et à la responsabilité humaine.

Le film La Guerre du Feu, c'est un film d'aventure préhistorique, imaginaire, franco-canadien, réalisé par Jean-Jacques Haneau, sorti en 1981. C'est adapté d'un roman qui est publié en 1909, mais bon, c'est pas seulement un film d'aventure préhistorique, c'est aussi une réflexion sur la technique qui, à travers elle, sur la condition humaine. Là, le feu, il est moins un objet qu'un principe organisateur, parce qu'il sépare la vie de la mort, le groupe de la solitude, l'espoir de la disparition. Tant qu'il ne sait pas produire le feu, l'être humain demeure dépendant, vulnérable, condamné à le garder sans jamais le maîtriser pleinement. Le film met en scène d'ailleurs ce paradoxe fondamental de la technique. Le feu est vital, mais insaisissable. Donc on doit le surveiller, le protéger, il devient un rituel, et cette volonté de contrôle révèle en creux l'impuissance humaine. La technique promet la sécurité, mais expose aussi la perte. Lorsque la flamme disparaît, la tribu s'effondre, la quête qui s'engage devient alors une véritable guerre technologique, une lutte pour reconquérir ce qui fonde l'humanité elle-même. La rencontre d'ailleurs avec Ika, une homo sapiens qui possède la connaissance du feu, marque dans le film un point de transition assez décisif parce que à partir de ce moment-là, le feu n'est plus magie ou relique sacrée, c'est un savoir-faire qui est transmissible et reproductible. Passage fondamental parce qu'on apprend là que la connaissance libère. Comme dans l'allégorie platonicienne de la caverne, apprendre à produire le feu.

eux, c'est sortir de l'obscurité et accéder à l'autonomie. L'humanité ainsi ne dépend plus d'un hasard, mais de son intelligence. Jean-Jacques Haneau propose donc une vision humaniste. L'homme n'est sauvé que parce qu'il apprend. Il est responsable de ses progrès comme de ses échecs. C'est pas la faute de Dieu, c'est de sa faute à lui. Et ce savoir, significativement, est transmis par une femme d'ailleurs, faisant du feu non seulement un symbole de technique, mais aussi de transformation culturelle et sociale.

Je m'appelle François Lemay, nous sommes sur Ici Musique Classique, vous écoutez Les Créatures de Prométhée. Le thème cette semaine, c'est le feu, mais si vous avez des idées de thèmes ou vous voulez apporter votre petit grain de sel à la réflexion à voix haute qu'on fait ensemble, vous le faites via la bulle conversationnelle sur Radio-Canada Audio ou bien sûr aussi via courriel créature au pluriel @radio-canada.ca.

Francisco Goya, né en 1746, mort en 1828, occupe une place vraiment singulière dans l'histoire de l'art. Souvent présenté comme l'un des grands précurseurs du romantisme, il est surtout un artiste de transition, situé entre l'ordre classique et la modernité, inquiète. Son œuvre, elle est immense. On parle de 700 peintures, près de 300 estampes et plusieurs milliers de dessins. Pour le tableau Incendie, feu de nuit, qui nous intéresse ici, c'est une scène nocturne peinte par Goya à Cadix. Le feu n'est pas un simple accident spectaculaire. Il est devenu un dispositif, un révélateur de conditions humaines. La scène se déroule dans un espace d'ailleurs qui est volontairement indéterminé. Il n'y a aucun repère architectural stable. Il n'y a pas de contexte précis non plus. Alors, cette absence d'ancrage spatial empêche toute lecture narrative rassurante et en fait plonge le spectateur dans une expérience de désorientation qui est proche d'ailleurs de celle vécue par les figures qui fuient les flammes dans le tableau. Alors, Goya organise la composition autour de deux masses lumineuses opposées. D'un côté, la lumière très, très violente du feu, qui est presque dans l'abstraction, fragmentée par des touches jaunes, alors que de l'autre, la masse mouvante des corps humains vêtus de blanc, pris de panique. Le feu est clair, mais ne sauve pas. Il révèle la scène sans offrir d'issue. Ici, la lumière, ce n'est pas une promesse de connaissance, c'est un agent de terreur. Le corps étendu, d'ailleurs, au premier plan, joue un rôle très central dans le tableau. Il est placé frontalement, presque offert au regard. Il impose une confrontation directe avec la mort en reprenant une posture déjà explorée dans ses carnets italiens. En fait, Goya inscrit cette figure dans une iconographie du sacrifice et de la violence primitive. C'est pas un héros, c'est une victime anonyme qui est dépouillée ici de toute dignité narrative. Et en faisant exprès de supprimer les références à un événement précis, Goya, en fait, fait de cet incendie-là un symbole universel. C'est pas un fait divers, c'est une expérience qu'on vit fondamentale pour l'humain. Perte de contrôle, fragilité des corps, effondrement de l'ordre social. Le feu est ici une métaphore du chaos, un moteur de dissolution qui annonce déjà les grandes œuvres sombres de la maturité de Goya, où la raison vacille et où l'humanité se découvre finalement très vulnérable.

Dans les saisons de Tchaïkovski, le feu n'est ni spectaculaire ni destructeur. Il est ici domestique, intime, presque silencieux. Le mois de janvier, sous-titré « Au coin du feu », met en musique une expérience familière. Chaleur fragile, menacée par l'extinction, au cœur de l'hiver russe. Dans l'épigraphe de Pouchkine, le feu apparaît comme une présence déclinante. Le petit feu meurt dans l'âtre. La chandelle s'éteint. Tchaïkovski traduit cette image non pas par l'intensité, mais par la retenue. En la majeure, dans un trois temps modéré et simple, la musique avance, comme une flamme calme, sans flamber. Les motifs courts, les textures nuancées, les silences partiels évoquent des braises plutôt que des flammes. Alors, c'est pas un feu qui est une forme d'énergie brute, mais plutôt une condition du refuge. Le feu structure l'espace intérieur. Il crée comme ça un cercle de chaleur face à l'immensité froide du dehors. Les passages plus denses suggèrent la présence rassurante du foyer, alors que les ondes plus dépouillées laissent apparaître l'ombre, le crépuscule, le retrait progressif de la lumière. Et à la fin de la pièce, la musique ne s'embrase pas, elle se retire, les sons s'amenuisent comme un feu qu'on laisse mourir volontairement. Non pas par peur, mais parce qu'on est enfin apaisé. Tchaïkovski fait du feu un symbole de mémoire et de repos, une chaleur temporaire, précieuse précisément parce qu'elle est vouée à disparaître. Elle n'est pas éternelle.

Je vais vous parler de brûlage culturel. C'est une pratique ancestrale de gestion du territoire utilisée par les peuples autochtones depuis des millénaires. Alors, l'idée, c'est pas de brûler là, pour prévenir les incendies, en tout cas, simplement faire ça, mais en fait, d'utiliser le feu de manière intentionnelle, planifiée, contrôlée, pour soutenir la vie, les écosystèmes et la culture. Alors, pour de nombreuses communautés autochtones, le feu est un allié, un outil de soin du territoire et un élément sacré. Alors, les objectifs du brûlage culturel sont multiples. Il permet de restaurer des plantes alimentaires et médicinales traditionnelles, de favoriser les habitats fauniques, de limiter les espèces envahissantes et de maintenir des paysages ouverts propices à la biodiversité. Alors, contrairement, bien sûr, aux grands feux de forêt, ces brûlages sont contrôlés, sont de faible intensité et ils enrichissent les sols en nutriments plutôt que de les dégrader en réduisant les risques d'érosion et de ruissellement. Il y a certains praticiens comme George Campbell, qui est un pompier forestier, membre d'une nation en Colombie-Britannique. Alors, pour lui, le feu ne sert pas à éliminer des combustibles, mais à enrichir le territoire. Lors de brûlages culturels visant à soutenir les populations d'Orignaux et de Wapiti, des forêts entières qui ont été revitalisées, permettant ainsi le retour des herbes et des grands mammifères. Le brûlage culturel est aussi un acte collectif et éducatif. Les aînés, les jeunes et les gardiens du feu y participent ensemble. C'est un moment de transmission des savoirs, de liens spirituels avec la terre et de continuité culturelle. Par le feu, ces communautés entretiennent à la fois le paysage et leur mémoire vivante.

Dans le célèbre roman Fahrenheit 451, écrit par Ray Bradbury, publié en 1953, alors ici le feu est entièrement renversé dans sa signification traditionnelle. Le feu ne réchauffe plus, il n'éclaire plus, il ne rassemble plus, il devient plutôt un instrument de destruction culturelle. Parce que pour Bradbury, en tout cas dans son roman, le feu n'est pas un accident ni une catastrophe naturelle, c'est une fonction sociale. Une technologie qui a été mise au service de quoi? Ben de l'oubli. Alors, dans ce monde très dystopique, les pompiers ne combattent pas les incendies, ils les provoquent. Comment? Ben ils brûlent les livres, c'est-à-dire les lieux mêmes où la pensée prend le temps de se former. Le feu agit ici comme une solution simpliste et surtout très radicale à la complexité. Il efface les contradictions, les nuances, les désaccords. Ce qu'il consomme, ce ne sont pas seulement des pages, mais aussi la possibilité du débat. Et Bradbury va encore plus loin que de simplement dénoncer la censure étatique, parce que là-dedans, le feu n'est pas imposé d'en haut. Il est désiré, accepté, spectacularisé. Il devient un divertissement collectif, un rituel rassurant pour une société qui ne veut plus être dérangée. Brûler, c'est se protéger de l'inconfort intellectuel, c'est produire une chaleur artificielle pour remplacer la pensée. Alors, face à ce feu destructeur, le personnage de Montag découvre une autre forme de combustion, celle de la conscience, le doute. La lecture, la mémoire agissent alors comme un feu intérieur qui est plus lent, mais plus durable. Bradbury suggère alors une idée vraiment à la base essentielle même de son roman. Il existe plusieurs manières de brûler un livre, par les flammes bien sûr, ça va de soi, mais aussi par l'indifférence, la saturation médiatique et surtout la peur de choquer. Alors dans Fahrenheit 451, on a affaire à un feu révélateur qui montre ce qui arrive à une société qui préfère la chaleur immédiate du spectacle à la lumière exigeante de la pensée.

Alors voilà, c'est comme ça que se conclut cette édition des Créatures de Prométhée, dont le thème cette semaine, c'était le feu. Mais si vous, là, vous avez des idées de sujets ou de réflexions que vous aimeriez voir traitées à l'émission, n'hésitez pas à nous les faire parvenir, entre autres via courriel, créatures au pluriel, @radio-canada.ca. Sur ce, un grand merci de votre attention et de votre écoute. À la réalisation, celle qui me répond chaque fois que je lui dis qu'il faut aller en studio, qu'il n'y a pas le feu, c'est Mathilde Legault. Moi, je m'appelle François Lemay. À une prochaine!

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1: Salutations à tout le monde, j'espère que vous allez bien. C'est Julie Daou qui est avec vous sur Ici Musique Classique à l'émission À chacun s'amuse. Combien de temps ça dure l'enfance, hein? Je me demandais ça l'autre jour. Mettons 12 ans, puis là-dessus il y a une partie dont on ne se rappelle pas vraiment, là, on va se le dire. Et pourtant, c'est une période de l'existence à laquelle on revient toujours, volontairement ou pas, qui nous définit, qui nous module, dont on essaie de se détacher ou au contraire dans laquelle on tente de trouver un ancrage. Peu importe qu'elle ait été heureuse ou pas, notre petit enfant intérieur qu'on porte tous mérite qu'on lui accorde un peu d'attention, peut-être même beaucoup. On l'oublie souvent parce qu'on apprend à être des êtres responsables, matures, adultes, pour ce que ça veut dire, là. Et on dirait qu'on arrive finalement à négliger cette partie-là de nous, qui est pourtant vivante. Et en prendre soin, ça aide à avoir le cœur plus léger, me semble. Puis il y a un compositeur qui, je trouve, est parfait pour nous inviter à lui ouvrir les bras à ce petit enfant, et c'est Mozart. Parce que il y a tellement cet esprit d'espièglerie, de vivacité aussi qu'on retrouve chez les gamins. On l'écoute ici sous les doigts de Víkingur Ólafsson qui joue le rondo pour piano Köchel 494.

Le concerto grosso opus 6 numéro 6 de Corelli est interprété par Lee Inconiti. Julie Daou à l'émission À chacun s'amuse sur Ici musique classique. On peut pas nier l'immense talent des compositeurs qu'on écoute 200, 300 ans après leur passage ici. S'ils résonnent encore aujourd'hui, c'est clair que c'est parce qu'ils ont traversé l'épreuve du temps. Sauf que talent n'égale pas nécessairement inspiration gratuite. Ce que je veux dire, c'est que oui, ils étaient mus par un élan, mais il fallait qu'ils gagnent leur vie. Puis des fois, ben, ils étaient moins inspirés, alors ils se trouvaient des façons un peu plus « faciles » entre guillemets d'atteindre leurs objectifs. J'ai lu que pour son quatuor à Beethoven 3, numéro 27, Haydn a, dans le premier mouvement, écrit un thème et variation. Il paraît que ça lui arrivait quelquefois et que la raison supposée, c'était parce qu'à cause de ça, grâce à ça, il n'était pas obligé d'écrire un mouvement sophistiqué avec une forme, une structure plus contraignante. Ça me fait rire parce que pour moi, un thème et variation, ça a l'air plus complexe. Il faut faire preuve de beaucoup d'inventivité, de manière renouvelée d'imaginer une même mélodie. Mais selon l'hypothèse émise ici, c'est qu'à partir du moment où il a commencé à décliner son motif de base, quand il a fait le tour, d'une certaine manière, ben, il conclut, puis c'est fini. Bon, on ne saura jamais vraiment si c'est pour ça qu'il a inclus ce procédé-là, mais même si c'est le cas, ça n'a aucune importance, puisque c'est parfaitement rafraîchissant, comme on le constate tout de suite grâce au Quatuor Festetics.

Le Quatuor Festetix jouait le Quatuor Hoboken 3 numéro 27 de Haydn. Vous êtes en compagnie de Julie Daou à l'émission À chacun s'amuse sur ICI Musique Classique. Quand il y a des changements de société, les arts aussi se transforment. Alors, au moment où Frédéric Guillaume Ier régnait, le climat était austère. C'est le moins qu'on puisse dire. Son fils Frédéric, futur héritier, voyait pas du tout les choses comme son père. Le paternel interdisait toute forme de musique dans son royaume et élevait son fils en futur soldat. Par contre, le petit résistait en cachette, en prenant des cours de flûte. Il paraît même qu'il a déjà caché son professeur dans un garde-robe pour pas qu'il soit découvert par le roi. Alors, quand il a été finalement proclamé, c'est comme si les murs du royaume s'étaient ouverts et là, la culture a fait son entrée. Pour lui, l'économie, l'armée, ça ne pouvait pas être les seuls déterminants d'une vision. Ça prenait les lettres, la philosophie, les réflexions, les arts pour avoir des idées éclairées. Le flûtiste Emmanuel Pahut s'est intéressé de près à cette période de mutation-là qui était très, très riche musicalement et où il y avait nécessairement des nouvelles idées qui affrontaient d'anciennes. Ça a été un tourbillon auquel Carl-Philippe Emmanuel Bach, le fils de Jean-Sébastien, a grandement participé. Il est arrivé avec des nouvelles tendances, il avait un petit côté un peu rock dans le fond, et à sa manière, il se détachait lui aussi de son père. Donc les deux avaient ça en commun et en plus collaboraient ensemble. Cet élan de liberté-là, le flûtiste Emmanuel Pahut le porte à merveille dans ce qui suit, la sonate Votken 132 de Carl-Philippe Emmanuel Bach.

Anne-Line Lénaert jouait la fantaisie pour harpe d'après Eugène Onegin de Tchaïkovski dans une adaptation de Ekaterina Walter-Kühn. C'est Julie Daou qui vous tient compagnie à l'émission « À chacun s'amuse ». Il y a certaines mésententes qu'on finit par surmonter dans la vie, ou enfin mettre de côté pour toutes sortes de raisons. Franz Strauss, le père de Richard, jouait du cor. Et il s'entendait, mais alors, pas du tout avec Wagner, avec qui il devait pourtant souvent collaborer. Il partageait pas du tout la même vision de la musique. En fait, Strauss le détestait, tellement que quand on a annoncé la mort de Wagner à l'orchestre dans lequel il travaillait, tout le monde s'est levé pour témoigner de son profond respect. Lui est resté assis. Cela dit, quand il était obligé de jouer sa musique, il était inébranlable. Il s'investissait autant qu'avec n'importe quel autre compositeur. Pour lui, l'implication musicale entière, c'était sacré. Il était d'une extrême rigueur et il jouait vraiment admirablement. Ça a d'ailleurs fait dire à Wagner, « Ce Strauss est un être odieux, mais quand il joue, on ne peut pas lui en vouloir. » Il a peu composé, mais ce qu'il a écrit est d'une grande tendresse, très efficace aussi mélodiquement, comme on l'entend dans ce nocturne pour cor et piano opus 7, et Louis-Philippe Marsolet le rend de manière tellement sensible et fine, gracieusement aussi accompagné par le pianiste David Jalbert.

L'impromptu pour piano Deutsch 899 numéro 1 de Schubert était interprété par Paul Lewis. Julie Daou, microphone d'ici Musique Classique. Vous voulez nous joindre? Rien de plus simple. Voici l'adresse à chacunsamuse@radio-canada.ca. Ou il y a aussi encore plus facile la petite bulle de conversation que vous trouvez sur l'application Radio-Canada Audio. Privez pas surtout de nous faire des suggestions, des commentaires aussi. On adore découvrir vos courriels. Je connaissais pas du tout ce qu'on s'apprête à entendre, le concerto numéro 1, opus 32 de Scharwenka. Une découverte pour moi, belle découverte d'ailleurs. Je m'explique mal pourquoi les pianistes jouent pas davantage cette œuvre-là. C'est épique. Premier mouvement très tempétueux, intense, romantique, très imagé. On dirait de la musique de film, même presque. Le deuxième mouvement, brillant, qui requiert une dextérité et une précision assez phénoménales. Et le dernier mouvement, ben, on dirait que c'est un défi lancé à l'interprète en termes de technique. Là, c'est très, très, très exigeant. C'est comme un film de cap et d'épée, là. Une histoire qui culmine avec un gros climax tout en intensité et qui nous est racontée ici par Marc-André Hamelin.

Wow, intense, Marc-André Hamelin qu'on entendait dans le concerto pour piano numéro 1, opus 32 de Charvenka en compagnie de l'Orchestre symphonique de la BBC. Assez époustouflante façon de se quitter aujourd'hui. À chacun sa muse est une émission signée avec doigté et inventivité par Pierre-Olivier Allary à la réalisation et Mathilde Legault aux choix musicaux. Quant à nous, j'espère que ce sera un rendez-vous dans un avenir pas trop éloigné. C'est Julie Daou qui vous accompagnait. Je vous dis à très bientôt et puis prenez bien soin de vous et de ceux qui vous entourent.

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Bonjour à vous, chers amis mélomanes. J'espère que vous allez bien. Je m'appelle François Lemay et nous sommes tous ensemble sur Ici Musique. Et on commence ce matin avec quelques miniatures d'Anton Arensky, compositeur russe qui a toujours été très influencé par Nikolaï Rimsky-Korsakov, mais aussi par Tchaïkovski, Liszt, et il adorait Chopin. On commence ça par la coquette d'Anton Arensky, interprétée sur piano quatre mains par Lucas et Arthur Youssen. Bienvenue à Quand le jour se lève.

Les cyprès miniatures pour quatuor à cordes de Dvorak, c'était le quatuor Cecilia. Ça nous mène aux informations. Sur Ici Musique, c'est François Lemay qui vous parle. On se retrouve dans quelques secondes.

0: Bonjour, ici Karine Matheux. Voici les informations. Une manifestation s'est déroulée hier soir à Montréal-Nord pour démontrer solidarité et résilience dans la foulée des allégations de gestes racistes et haineux présumés posés par des policiers du SPVM. Des centaines de personnes ont défilé de façon pacifique. Plutôt, des membres des communautés noires et arabes ont réclamé la tenue d'une enquête publique, voire d'une commission d'enquête. Le ministre de la Sécurité intérieure, Yann Lafrenière, a annoncé pour sa part la nomination prochaine d'un observateur indépendant pour suivre les différentes étapes de l'enquête menée par le SPVM. Israël et le Hezbollah continuent de s'affronter dans le sud du Liban malgré l'accord conclu entre les États-Unis et l'Iran. Tenu à l'écart des négociations, le premier ministre israélien Benjamin Netanyahou affirme que son armée restera à Gaza, au Liban et en Syrie aussi longtemps que nécessaire. Par ailleurs, le protocole d'entente ne met pas fin définitivement à la guerre au Moyen-Orient. Il prévoit surtout la réouverture du détroit d'Ormuz et une période de 60 jours pour négocier les questions les plus épineuses, comme celle du nucléaire iranien. Et les marchés pétroliers ont fléchi après l'annonce de l'accord entre l'Iran et les États-Unis, mais les analystes s'attendent à ce que le baril de pétrole brut conserve un coût élevé pendant plusieurs semaines, voire plusieurs mois. En terminant, Bell Canada supprime près de 700 emplois. L'entreprise de télécommunications affirme que ses licenciements touchent environ 1 % de son effectif. Cette mesure s'inscrit dans le cadre de plusieurs changements opérationnels. En novembre dernier, Bell Canada avait déjà supprimé près de 700 postes. L'entreprise a promis de réaliser 1,5 milliard de dollars d'économies d'ici 2028. Voilà, c'était les informations.
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6: Il est 5h32, 6h32 dans les Maritimes. Bonjour, rebonjour. Je m'appelle François Lemay. Merci d'être là avec moi sur Ici Musique. C'est quand le jour se lève.

On va poursuivre avec Jean-Sébastien Bach et le concerto pour trois claviers BWV 1064, interprété par l'ensemble Café Zimmermann. Un clavier, c'est bien, deux, c'est mieux, et trois, c'est un plaisir assuré.

récréation de musique d'une exécution facile, le titre le dit, de Jean-Marie Leclerc, qui, selon lui, je le cite, ne peut être rendu que si les personnes qui l'exécutent sont susceptibles de goût, de finesse dans le jeu et de précision pour la mesure. Tout ça nous mène à 6 heures, à 7 heures dans les Maritimes. Je m'appelle François Lemay. Sur Ici Musique, c'est quand le jour se lève. Citation, ouvrez les guillemets. Le juste milieu entre l'excès et la légèreté d'une grande brillance, certains passages ne pourront satisfaire que les connaisseurs, mais ils sont écrits de telle sorte que même les moins érudits ne pourront qu'être charmés, même sans en comprendre la raison. C'est comme ça que Mozart décrivait son concerto Köchel 449, qui pouvait se jouer autant au piano qu'au clavecin, avec orchestre ou avec ensemble de chambre. Alors le voici, ce concerto de Mozart. C'est interprété en version de chambre par Yanina Fialkowska et les chambristes du Canada.

Yanina Fialkovska et les chambristes du Canada dans l'interprétation du concerto Köchel 449 de Mozart en version de chambre. Vous pouvez consulter la liste complète des musiques diffusées, des interprètes, des compositeurs sur la plateforme Radio-Canada Audio.

la sonate pour clarinette et piano de Camille Saint-Saëns. Ça nous mène aux informations. Je m'appelle François Lemay, nous sommes sur Ici Musique. Prenez, s'il vous plaît, 2 secondes pour me donner de vos nouvelles, ça me fait toujours plaisir. Quand le jour, @radio-canada.ca.

0: Bonjour, ici Karine Matheux. Voici les informations. Le ministre de la Sécurité intérieure du Québec, Yann Lafrenière, nommera un observateur indépendant pour suivre les différentes étapes de l'enquête du service de police de la Ville de Montréal en lien avec les allégations de racisme à Montréal-Nord qui visent 16 policiers. Le ministre n'écarte pas non plus la possibilité d'ordonner une enquête publique si celle menée à l'interne ne permet pas de faire la lumière sur les événements. Des centaines de manifestants ont marché pacifiquement dans la métropole québécoise hier soir pour démontrer leur indignation et leur colère. La première ministre Christine Fréchette affirme qu'elle aurait moins investi dans la filière batterie que son prédécesseur François Legault. Elle a reconnu dans une entrevue accordée à Patrice Roy hier que son parti politique a injecté trop de fonds publics dans Northvolt et Lion Electric, deux entreprises qui ont vécu des importants soucis financiers quelques mois après les investissements de Québec. Elle réitère d'ailleurs que 95 % des pertes monétaires de la filière batterie sont attribuables à ces deux jeunes pousses. Journée importante aujourd'hui au sommet du G7 qui se déroule sous le signe de l'Ukraine à Évian-les-Bains dans les Alpes françaises. Le président Volodymyr Zelensky a été accueilli par son homologue Emmanuel Macron qui veut remettre le dossier ukrainien dans les priorités de ce sommet. Les dirigeants du G7 vont d'ailleurs discuter de moyens pour relancer les négociations avec la Russie pour mettre un terme au conflit et les Européens veulent un effort commun avec les États-Unis. Et Bell Canada supprime près de 700 emplois. L'entreprise de télécommunications affirme que ses licenciements touchent environ 1 % de son effectif. Cette mesure s'inscrit dans le cadre de plusieurs changements opérationnels. L'entreprise a promis de réaliser 1,5 milliard de dollars d'économies d'ici 2028. Voilà, c'était les informations.
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5: Bonjour, bonjour. Il est 7h32 dans les Maritimes. Je m'appelle François Lemay sur ICI Musique. J'ai le grand plaisir de vous accompagner à quand le jour se lève.

On peut se passionner pour Roméo et Juliette et être aussi un joueur d'échecs redoutable. Ce n'est pas mutuellement exclusif. À preuve, Sergueï Prokofiev, qui était un redoutable joueur d'échecs, qui étudiait les stratégies comme un grand maître. En 1937, d'ailleurs, Prokofiev a disputé un match officiel en 10 parties contre le violoniste David Oistrakh au Club des maîtres de l'art à Moscou. Le perdant s'engageait à donner un concert pour les membres du club. Mais contrairement à la légende, c'est pas Prokofiev qui a gagné.

Roméo et Juliette de Prokofiev, interprété par l'Orchestre symphonique de Toronto. L'impromptu maintenant, courte pièce solo créée pour gagner plus de liberté, pour exprimer l'épanchement romantique en un seul jet sur un seul instrument. Voici quelques impromptus interprétés par une de mes pianistes préférées, Maria Joan Pires.

un impromptu de Franz Schubert sous les doigts de la merveilleuse Maria Joan Pires. Et dans quelques instants, déjeuner en paix. Je m'appelle François Lemay. Quand le jour se lève, se poursuit sur Ici Musique Classique, où nous, on a du classique qui décoiffe.

Marie-Pierre Arthur, qui nous présentait ici une version dépouillée de sa chanson « Rien à faire », parue originalement sur l'album « Si l'aurore » en 2015. Et c'est une des chansons qu'elle a décidé de ramener à sa plus pure expression en compagnie de son ensemble « Doux », un album qui vient tout juste de paraître. Et c'est un petit peu le thème du jour à déjeuner en paix, créé dans la simplicité. Pour Marie-Pierre Arthur, ça a passé par le dépouillement. Pour Catherine Leduc, c'est la lenteur. Pour Matt Vézio, c'est un arrêt forcé qui lui a fait revoir ses priorités. Et je vais aussi vous parler de la méthode de création en mode assis par terre dans le salon de la formation brooklynoise Honey VHS. C'est le menu du déjeuner que je vous propose. Embarquez-vous avec moi. On poursuit dans la douceur maintenant avec Nana Quinn et sa chanson « Et je respire ».

Pour notre petit moment de contemplation aujourd'hui, je vous emmène dans l'univers d'Aukai. C'est un mot qui signifie « voyage » dans la langue hawaïenne. Et ça lui va très bien parce qu'Aukai, c'est un petit peu un nomade qui nous invite à un voyage intérieur. Il en a vu du pays Aukai. Son vrai nom est Markus Sieber. Il est né dans un petit village de l'Allemagne de l'Est avant de déménager à Berlin où il a fait partie de groupes rock dans les années 90. Et ensuite de ça, il a vécu au Colorado, en Irlande, et a découvert la musique andine au Mexique avant de s'installer sur l'île espagnole de Mallorca, où il réside toujours. Et sa spécialité, c'est de créer des paysages sonores méditatifs. Et ça fonctionne très bien. Je trouve que sa musique est vraiment parfaite pour laisser aller, voguer notre esprit. Et ce matin, je vous propose une pièce qu'il a produite en compagnie du guitariste Richard Houghton, maître des textures et des manipulations sonores. Et depuis quelques années, Aukai, il est obsédé par le ronroco. C'est une espèce de mandoline argentine que vous reconnaîtrez assez facilement. Vous allez voir, ce sont ces cordes pincées qui sonnent presque comme une harpe par moment. La pièce s'intitule « Slow Sun » et je nous invite à prendre 3 minutes de pause pour observer la nature danser autour de nous. Ici à Montréal, c'est la saison des mousses de tremble et j'écoutais la chanson l'autre jour en les regardant valser dans le ciel et j'ai trouvé ça tellement beau. Alors, si ce n'est pas accessible pour vous en ce moment, portez l'oreille à la guitare, au ronroco, aux petites distorsions électro qui amènent un petit peu de magie à cette pièce-là et au clapement de mains qui nous transporte dans les Andes. Voici Slow Sun.

Bon matin. Et là, n'appelez pas l'ayatollah de la langue. C'est pas moi qui le dis. C'est le titre de la pièce du septet de Québec, Maman, qui poursuit l'objectif de trouver le groove ultime. Quelle belle quête que voilà. Mon nom est Geneviève Venn et je suis avec vous jusqu'à 9h, 10h dans les Maritimes pour qu'on puisse ensemble déjeuner en paix. D'ailleurs, je vous invite à m'écrire. Vous pouvez le faire sur la bulle de conversation de l'application Audio. Racontez-moi ce qui vous inspire la simplicité, puisque c'est notre thème du jour. Et maintenant, je vous offre du soleil vert, des dentelles et des théières, des photos de bord de mer. Voici Henri Salvador.

Je t'aime trop, c'était Loma, projet musical de l'artiste de Québec Laura Magnan. Dans la prochaine heure, on entendra Mantis, Lou Adriane Cassidy, Julie Aubé, et je vous raconte comment le groupe Honey VHS a décidé de composer un album assis par terre dans le salon. Et c'est l'heure de céder les ondes maintenant à nos collègues de l'information. Je vous retrouve tout de suite après. Ici Geneviève Venn, vous écoutez Déjeuner en paix.

0: Bonjour, ici Karine Matteux, voici les informations. Des centaines de manifestants ont marché hier soir dans les rues de la métropole québécoise pour démontrer leur indignation et leur colère en lien avec les allégations de racisme qui visent 16 policiers du service de police de la ville de Montréal. Si plusieurs réclament une enquête indépendante, le ministre de la Sécurité intérieure du Québec, Yann Lafrenière, pour sa part, entend nommer un observateur indépendant. Toujours au Québec, l'ancien ministre de la Santé, Christian Dubé, estime que le gouvernement a renoncé à ses principes dans ses négociations avec les médecins l'automne dernier. C'est ce qu'il a affirmé dans une entrevue avec Patrice Roy au moment où il termine son mandat à titre de député indépendant. Il dit continuer de croire que la population du Québec peut être mieux servie en matière de santé et espère que le prochain gouvernement réussira à établir un meilleur rapport de force avec les médecins. En Europe, le président Volodymyr Zelensky est arrivé ce matin au sommet du G7 à Évian, dans les Alpes françaises, avec pour objectif de convaincre les grandes puissances de se rallier unanimement à la cause de l'Ukraine. Il veut replacer sur le devant de la scène la guerre, éclipsée par la crise au Moyen-Orient. Les dirigeants du G7 vont d'ailleurs discuter de moyens pour relancer les négociations avec la Russie. Le Canada vient pour sa part d'annoncer l'imposition de nouvelles sanctions visant la flotte fantôme de la Russie, ses revenus énergétiques et son secteur de l'industrie de la défense. Et toujours au sommet du G7, Donald Trump s'est réjoui de la signature d'un protocole d'entente entre son pays et l'Iran pour mettre fin à la guerre et affirme désormais exclure un changement de régime en Iran. Il a par ailleurs ajouté qu'il n'appréciait pas la récente attaque d'Israël sur le Liban. La cérémonie officielle de ratification de l'accord doit avoir lieu vendredi en Suisse. Voilà, c'était les informations.
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c'était Mantis avec un extrait de son nouvel album « Les fleurs préférées de ma mère ». Pour nous écrire, cliquez sur la bulle de conversation de l'application Audio et on poursuit avec Léa Saint-Pierre qui chante « La maison d'Alice ».

Je vous donne maintenant des nouvelles de Catherine Leduc, qu'on a connue comme la moitié du duo Tricot Machine. Elle fait maintenant carrière solo depuis une douzaine d'années et elle fait partie des premiers noms qui ont été annoncés en vue du prochain coup de cœur francophone qui aura 40 ans cet automne. Catherine Leduc prendra part au spectacle Jeanne Côté dans Les Tournants. Ça sera le 12 novembre prochain. Jeanne Côté a invité trois artistes qui l'inspirent et dont le répertoire résonne avec le sien. Donc, ses invités spéciales sont évidemment Catherine Leduc, mais aussi

faire cet album-là, il a fait appel évidemment à son fidèle complice Mathieu Beaumont, qui est encore son principal partenaire de création, même s'ils ne forment plus un couple. Et ces deux-là savent vraiment bien collaborer. On retrouve bien sûr des petites traces de l'ADN de Tricot Machine dans l'œuvre de Catherine Leduc, mais on est sur quelque chose de beaucoup plus texturé, voire même un peu torturé. On est sur une dream pop plus expérimentale, je dirais, que l'époque Tricot Machine. La chanson que je vous présente ce matin, c'est la réponse qu'elle a trouvée, Catherine Leduc, à la fameuse brèche en toute chose de Leonard Cohen, cette petite fissure qui permet de laisser passer la lumière. Voici, ce qui me brise m'ouvre.

Émile Procloutier qui fait craquer les cœurs, c'est le titre de la pièce qu'on vient d'entendre. Vous écoutez Déjeuner en paix, Geneviève Venn avec vous pour la prochaine heure encore. Si vous voulez nous écrire, c'est via la bulle de conversation de l'application audio. Et on écoute maintenant avec pas de casque.

Julie Aubé avec la pièce La grosse misère. Je vous présente maintenant une belle découverte que j'ai faite récemment. C'est le duo de Brooklyn Honey VHS. C'est le projet de Cameron Roberts et Lucas Schliemann, deux artistes qui viennent d'horizons musicaux vraiment très différents. D'un côté, Cameron a étudié, elle, le chant choral et elle écoute surtout de l'indie folk à la Adrian Lenker ou Billy Martin. Et de l'autre côté, on a Lucas qui a appris la guitare avec les légendes du blues comme Muddy Waters, B.B. King. Et Lucas, c'est vraiment un mordu de technologie vintage. Il adore bidouiller avec des magnétophones à cassette 8 pistes, du super lo-fi, ou encore des lecteurs VHS, parce qu'il dit que le son de certains lecteurs VHS est vraiment excellent. Et c'est d'ailleurs de ça qu'ils se sont inspirés pour le nom du groupe, Honey VHS. Ensemble, ils créent un mélange chaleureux d'influences blues, rock, folk, un peu de pop. Et par moments, ça me rappelle notre chère Leslie Feist. Et leur démarche d'enregistrement est aussi super inspirante parce que tout a commencé avec eux par des messages vocaux qui s'envoyaient avec des extraits de textes ou des mélodies qu'ils trouvaient. Et puis là, ils trouvaient que cette première prise-là, qui est faite juste après l'écriture, très spontanément, sur le téléphone cellulaire, contenait presque toujours la meilleure émotion pour la chanson. Ils ont voulu donc recréer cette spontanéité-là et ils ont décidé d'enregistrer leur album en mode live sur bande analogique. Et plutôt que d'aller dans un studio super high-tech, ils ont transformé le salon de Luca en studio analogique. En fait, ils ont fait certaines des prises dans un gros studio super bien équipé, mais ils trouvaient que la chanson avait perdu de son essence, alors ils sont retournés l'enregistrer là où elle est née, par terre, au pied du lit de Luca. Et leur musique, c'est un concentré de vitalité. Luca a comparé cette bonne dose d'énergie à une histoire d'amour remplie de tendresse. Mais moi, ça me fait surtout penser à un grand verre de jus d'orange frais. Et je ne sais pas comment vous préférez votre jus d'orange, vous, mais pour Honey VHS, c'est vraiment avec pulp. C'est le titre de leur album, With Pulp. Et je trouvais que c'était un ingrédient tout indiqué pour notre déjeuner en paix. On écoute.

Population 2, c'était un extrait de leur album « Maintenant, jamais » paru l'an dernier. Et vous écoutez « Déjeuner en paix » avec Geneviève Venn. J'espère que la journée démarre bien pour vous. Pour nous écrire, c'est via la bulle de conversation de l'application Audio. Voici maintenant Laurence Élie.

0: De l'Acadienne Caroline Savoie chantait ici en compagnie de Jeanne Côté et du Françaisquois Pontexte. C'était la pièce Quel tourment. Quelle belle rencontre, ces trois-là. Je trouve ça vraiment rafraîchissant. Et maintenant, c'est l'heure des informations. Je vous retrouve tout de suite après pour la suite de notre déjeuner en paix.
1: Bonjour, ici Karine Matheux. Voici les informations. Les conflits internationaux sont à l'ordre du jour au sommet du G7 qui se déroule à Évian dans les Alpes françaises. Guerre en Iran, guerre en Ukraine, plusieurs dirigeants espèrent relancer des négociations en vue d'un cessez-le-feu entre Kiev et Moscou. Et toujours au G7, le président américain continue de vanter son accord avec l'Iran qu'il juge équitable, même si les détails ne sont pas encore rendus publics. Donald Trump prévoit d'étendre le cessez-le-feu de 60 jours, le temps de mener des négociations plus approfondies. Les questions les plus épineuses restent d'ailleurs toujours à être négociées, comme celui du nucléaire iranien. Le président américain affirme désormais exclure un changement de régime en Iran. Au Québec, le ministre de la Sécurité intérieure du Québec, Yann Lafrenière, nommera un observateur indépendant pour suivre les différentes étapes de l'enquête du service de police de la ville de Montréal en lien avec les allégations de racisme à Montréal-Nord qui visent 16 policiers. Des centaines de manifestants ont marché pacifiquement dans la métropole québécoise hier soir pour démontrer leur indignation et leur colère. Le chef du Parti libéral du Québec, Charles Milliard, doit dévoiler son plan en matière de langue française cet après-midi. La question s'était notamment invitée au congrès du parti il y a une dizaine de jours. Le chef libéral dit souhaiter modifier la loi 96 sur la protection du français s'il est porté au pouvoir. Et le plus récent bilan routier de la Société d'assurance automobile du Québec révèle que les jeunes et les aînés sont surreprésentés parmi les victimes d'accidents de la route. Les jeunes représentent 8 % des détenteurs de permis, mais 12 % des accidents mortels. Chez les aînés, on compte 19 morts de plus que l'an dernier. En 2025, 371 personnes ont perdu la vie sur les routes du Québec. Voilà, c'était les informations.
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C'était Jonathan Person et le 28 août, il va lancer son 5e album Répertoire. Il nous promet quelque chose de moins rock que ses albums précédents, quelque part entre le yacht rock et la dream pop. Mais j'ai bien hâte de découvrir tout ça. Et on enchaîne maintenant avec Mélanie Venditti.

C'était Marco Emma en duo ici avec Rose Perron de la formation Rose. Vous écoutez Déjeuner en paix, Geneviève Venn ici, ravie de démarrer la journée avec vous. Et je vous donne maintenant des nouvelles du multi-instrumentiste Matt Vézio qui s'est ouvert récemment sur les raisons qui ont retardé

Une pause forcée, dans le fond, qui lui a permis de se restructurer et de revoir ses priorités. Donc, pour lui, la simplicité et le ralentissement, ils se sont un petit peu imposés malgré eux. Il se sent en fin d'attaque, nous confie-t-il. Donc, il nous promet que l'album va voir le jour d'ici la fin de l'année. D'ailleurs, Matt Vézio va partir sur les routes du Québec pour présenter ses nouvelles chansons sur scène. Et d'ici là, ben, on écoute un extrait qui est paru en février dernier, en février 2025, dis-je, et qui nous donne un avant-goût de cet album à venir. Voici Caroline.

Et voilà qui termine notre aventure ce matin. Je passe maintenant le flambeau à l'effet Pogonat et quant à moi, je vous donne rendez-vous demain matin 7h, 8h dans les Maritimes pour un autre déjeuner en paix. Et on se laisse avec la pop orchestrale de Gypless. Passez une magnifique journée sur les ondes d'ici musique.

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1: On découvre Somersets, un duo indie folk ontarien qui se démarque par la beauté de ses harmonies vocales. Un duo qui rassemble des amis d'enfance. Un tandem qui a développé un style acoustique très intime, qui livre ses pièces avec délicatesse, un peu comme Simon and Garfunkel. La plume de Somersets est aussi très prenante. Ils sont le porte-voix d'enjeux sociétaux comme la crise du logement, la réalité des régions, la génération des milléniaux qui, faute de moyens pour habiter les grands centres, retournent s'établir dans leur région natale. La très bonne nouvelle, c'est que le groupe va prendre la route en Ontario pendant l'été. Ils vont s'arrêter à Sudbury le 18 juin et au Blues Fest à Ottawa le 12 juillet. Et le duo va sortir un deuxième album à la fin du mois d'août, c'est Somersets.

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2: 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C'est un spectacle concept qui célèbre l'anniversaire de son album culte, La forêt des mal-aimés, qui a fêté cette année son 20e anniversaire. Un disque très marquant pour le public et très marquant pour Pierre lui-même. Il a donné naissance au plus grand succès de sa carrière, par exemple de par deux rassemblés. La chanson-titre aussi, Dans la forêt des mal-aimés. Il s'agissait de son deuxième album et le début vraiment de quelque chose de grand pour le natif d'Alma. 15 prix Félix, 1,5 million d'albums vendus plus tard. Pierre Lapointe est aujourd'hui, bien sûr, une figure incontournable de notre paysage musical. Et l'an dernier, il a lancé 10 chansons démodées pour ceux qui ont le cœur abîmé. Un album qui a été acclamé par la critique, qui a énormément de succès en France. Et dans ce contexte, donc, de double anniversaire, 20 ans pour La forêt des mal-aimés, 1 an pour 10 chansons démodées, il a décidé de s'associer à l'Orchestre métropolitain de Montréal, donc, pour offrir un spectacle simple symphonique qui s'appelle La forêt des cœurs abîmés. C'est aussi, je ne sais pas c'était exactement en quelle année, mais il avait fait un spectacle symphonique dehors au Franco pour l'album Dans la forêt des mal-aimés, mais je ne me souviens pas c'était exactement en quelle année, c'était grandiose. 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Bonne chance.
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Pour m'écrire, c'est facile. D'ailleurs, vous pouvez encore participer au tirage pour une paire de billets pour le 19 juin. Le spectacle de Pierre Lapointe symphonique avec l'Orchestre métropolitain, ça devrait être grandiose. Vous déclarez votre amour à Pierre Lapointe via l'application Radio-Canada Audio en cliquant sur le phylactère qui est à côté de ma photo. Vous pouvez aussi juste m'écrire, juste me dire allô aussi.

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1: La chanteuse canadienne qui marie pop et musique classique, Elisha Byrou, elle voyage d'un océan à l'autre. Elle est en spectacle vraiment tout l'été. Elle vient de l'île de Vancouver, en Colombie-Britannique. Elle s'est plongée dans la musique très tôt. Elle a commencé le piano classique. Elle avait à peine 4 ans. Elle était fascinée par l'improvisation, donc elle s'initie au jazz à l'oreille très jeune. C'était vraiment une véritable prodige. Elle a terminé ses études secondaires 2 ans avant l'âge. Elle a obtenu ensuite un baccalauréat en études de jazz et puis elle a fait une maîtrise en musique à l'Université de York en Angleterre. Elle s'est fait remarquer sur les réseaux sociaux grâce à une série qui s'appelle Transcription Tuesday, donc le mardi. Ce qu'elle faisait, c'est qu'elle rejouait des solos de jazz dont les partitions ne sont plus disponibles, donc elle arrivait à les refaire. Aujourd'hui, elle est basée à Los Angeles. Elle enregistre, produit elle-même toute sa musique. Elle écrit, compose, bien entendu. Donc, elle mélange jazz, pop et classique. Parmi ses influences, Ella Fitzgerald, sans surprise, Norah Jones, Oscar Peterson. Elle a sorti son premier micro-album en avril 2026, donc cette année. Elle décrit ce projet intime comme une série de lettres adressées à la petite fille qu'elle était. Elle est très proche de la nature, donc ce sont ses balades dans la nature qui lui inspirent ses chansons. Pour la voir en spectacle, elle sera à Winnipeg le 18, à Victoria le 21 juin, Toronto le 24, Calgary le 27, Montréal le 29 et ensuite Halifax le 10 juillet. Voici Elisha Byrou.

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1: Oh oui, une primeur de Petit Bélivon qui vient bien sûr de la Nouvelle-Écosse et qui est de retour avec une nouvelle chanson qui s'appelle « Rien que de même que c'est » qui va se retrouver sur son album qui va sortir cet automne. Donc album, quatrième album pour Petit Bélivon qui va sortir cet automne. J'ai très très très hâte déjà de l'entendre. « Rien que de même que c'est » et c'est la première chanson de cette batterie de chansons. C'est comme ça qu'on nous l'annonce qu'il va lancer dans les prochains mois. Une volonté de privilégier les instruments joués en direct, c'est vraiment la démarche qu'il a mis de l'avant. Un recours réduit au synthétiseur. Voilà la démarche de Petit Bélivon qui sera en spectacle tout l'été. 1er juillet à la Fête du Canada à Ottawa, 2 juillet à Sherbrooke, 29 juillet à Rimouski, 13 août à Lac-Saint-Jean, ensuite Caraquet, Rivière-du-Loup, Québec, etc., etc.

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1: C'est une minute qui rit beaucoup. Oui, parce que je vous présente une fille, une TikTokeuse qui est vraiment très, très drôle. Elle s'appelle Amorella Langa. Elle est québécoise d'origine camerounaise. Elle cartonne ici et en France sur TikTok, sur Instagram. Elle publie des vidéos où, essentiellement, elle imite différents genres, des stations de radio, surtout québécoises et françaises, mais elle imite aussi les tons de documentaires. Par exemple, une de ses vidéos les plus regardées, c'est une parodie d'un documentaire où on suit une mère africaine qui nourrit ses 8 enfants. Elle a fait aussi une caricature des vox pop français des années 60, très, très, très réussie. Et là, elle fait des imitations des radios commerciales québécoises et françaises. Pour vous donner une idée de ce qu'elle... Elle a seulement 22 ans, hein, et elle a des millions de vues sur TikTok. Allons écouter un extrait d'une imitation d'une radio commerciale québécoise.
2: J'interromps les 5 dernières secondes de la toune pour donner le titre que vous connaissez déjà, c'était Feel Good de Charlotte Cardin. 7h14, merci d'être avec nous la gang. Si vous êtes sur la route, soyez prudents. Un tout petit peu de verglas déclaré direction sud, ça commence à boucher 40 vers Turcot aussi. Fait que prenez votre temps, puis en attendant, textez-nous au 97-92. J'ai envie de lire vos anecdotes malaisantes de la semaine. Je commence avec la mienne, image. Souvent avec un peu trop d'alcool dans le corps, de texter la blonde de mon ex pour dire que je la hais. J'ai son numéro de sel qui s'est strictement à la garde partagée des enfants, mais il m'arrive de temps en temps de me laisser lousse. On est ensemble encore un bout jusqu'à 10h et là, on part avec l'âme. Toutes les femmes savent danser.
1: Donc, c'est Amorella Langa. Vous n'avez pas la berlue. C'est pas moi là, qui faisais une imitation. Amorella Langa qui fait donc des imitations de radio commerciale. Ça, c'était son imitation d'une radio québécoise. Allons écouter son imitation d'une radio française maintenant.
3: Alors, on danse de Stromae dans vos oreilles. 16h22, on est mercredi, vous êtes sur Radio Paris. FM 38 degrés annoncé en Ile-de-France. Cet après-midi, météo France, maintenant l'alerte orange canicule sur 12 départements. Côté circulation compliquée sur le périphérique intérieur. Au ralentissement important de la porte de Vincennes et porte d'Italie. Comptez 20 minutes de plus que d'habitude. On vous accompagne tout l'après-midi sur Radio Paris. FM, dites tout ce que vous faites actuellement en 98-99. Et tout de suite, on continue avec le son qui fait bouger les hanches de toute la France. Badiz, Aya Nakamura.
1: Oh, j'adore cette fille, Amorella Langa. Elle a tellement de succès en France que la radio Skyrock, qui est une radio très connue en France, l'a invitée à imiter Skyrock sur les ondes de Skyrock. Ce qu'elle a fait, ce qu'elle a accepté, je lui prédis un très grand avenir. Elle dit qu'elle fait partie de la dernière génération pour qui la télé, la bonne vieille télévision, a encore du sens. Elle espère percer à la télé et je parierait un petit 10 $ qu'elle va réussir à Amorella Langa.

0: C'est qui cette...
1: On a reçu une carte postale du groupe La Sécurité, super groupe dance punk montréalais, dans lequel on retrouve des membres de Chose Sauvage, Jésus les filles, l'autrice, compositrice, interprète Laurence Anne aussi est dans ce groupe. C'est un groupe qui cartonne à travers le monde, qui tourne un peu partout, qui a un gros écho à l'international. Et La Sécurité a lancé vendredi dernier un nouvel album. Et ils nous ont envoyé une carte postale pour nous en parler. C'est Laurence Anne de La Sécurité qui nous a laissé un message.
2: Salut, vous êtes sur la boîte vocale de l'Effet Pogonate. Laissez un message.
3: Bonjour Catherine, c'est Laurence Anne de La Sécurité. J'espère que tu vas bien. Nous, ça va. On vient de revenir d'une tournée en Europe. On est allé dans plein de pays, on a fait plein de concerts. On est allé en Allemagne, on est allé en Angleterre, on est allé en France, en Belgique, en Espagne, aux Pays-Bas. On a vraiment fait beaucoup de routes. Puis on présentait des nouvelles chansons qui se retrouvent sur notre nouvel album qui est sorti vendredi dernier. Ça s'appelle Bingo. Puis on avait vraiment hâte que ça sorte et que on puisse le partager avec tout le monde. Il y a beaucoup de chansons qu'on aime jouer sur cet album. Puis on a très hâte de les présenter aussi en spectacle cet été au Québec. On va aller jouer à quelques endroits, dont ce week-end à la Commission B à Saint-Casimir. On va aussi aller faire un tour au Festival d'été de Québec avant de repartir sur les routes européennes puis d'aller visiter des nouveaux pays qu'on n'a jamais vus encore. Donc j'espère que vous allez apprécier, écouter notre album. À la prochaine!

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1: Gros plan sur une artiste qui redéfinit les frontières de la pop. La musicienne et chanteuse Underscores, originaire de San Francisco, elle a fait ses premières armes dans le dubstep à l'âge de 13 ans. Elle a marqué la scène hyper-pop avec des albums acclamés par la critique et elle est revenue en force au mois de mars avec un nouvel album qui s'appelle You. L'artiste raconte avoir écrit et enregistré cet opus un peu partout à travers le monde alors qu'elle était en tournée. C'est d'ailleurs ce qui a inspiré ce projet, les espaces de transition, les centres commerciaux, les aéroports, les hôtels. La comparaison avec Charlie XCX est presque inévitable parce qu'elle fait vraiment dans l'hyper-pop, une hyper-pop métissée de dubstep, très percussive. On entend des rythmiques qui oscillent entre acid house, techno. C'est ponctué de synthétiseurs métalliques, de grosses basses. Il y a des bruits de laser. Elle amène cet univers chez nous dans les prochains jours, dans le cadre de sa tournée nord-américaine. Underscore sera à Montréal ce soir en spectacle et à guichet fermé à Toronto demain. Mais son année 2026 va continuer à être très chargée parce qu'elle va faire les premières parties de Charlie XCX justement pour sa tournée nord-américaine cet automne. Donc c'est sûr que ça va la faire connaître de plein de gens. Elle sera entre autres à Toronto le 21 septembre. Voici Underscores.

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5: Les deux minutes de François Lemay. Salut François.
6: Salut Catherine.
5: Alors, ça faisait longtemps qu'on n'avait pas parlé d'intelligence artificielle. Je m'ennuyais.
6: Aussi.
5: Donc, parlons d'IA.
6: Parlons de d'IA et de Deezer, notre dernière de la saison.
5: Oui, c'est vrai.
6: Donc, on boucle
5: c'est
6: la boucle de cette manière-là. Et on se rend compte.
5: Je vais m'ennuyer, François.
6: Aussi, on va mieux se retrouver cet automne. On peut l'annoncer, je pense. Et c'est Deezer, en fait, le service qui permet l'écoute en continu, compétiteur de Spotify, d'Apple Music, entre autres choses, qui a fait une grande étude pour se rendre compte d'une évidence assez évidente, c'est que, un, on n'a pas le choix de vivre avec des chansons composées entièrement ou en partie avec l'intelligence artificielle. Et c'est ce que les gens disent en général, les consommateurs disent, oui, OK, on comprend, ça fait partie maintenant des outils comme Photoshop pour modifier la photo, mais c'est un outil. Par contre, ce qu'on n'aime pas, c'est s'en faire passer des petites vites, c'est-à-dire de nous vendre des chansons qui sont issues, conçues, pensées, faites avec l'intelligence artificielle.
5: Mais on ne nous le dit pas.
6: Mais ne pas nous le dire, de nous faire passer ça pour de la musique qui est originale et humaine. Alors, Deezer a fait, ah oui, ben on va vous entendre puis on va offrir quelque chose que les autres services n'offrent pas et qui sera disponible aussi sur les autres plateformes.
5: Ah.
6: Deezer propose d'analyser ta liste de musique ou ce que tu es en train d'écouter et de vérifier s'il y a de la musique issue, générée.
5: Un détecteur d'intelligence artificielle.
6: Wow! Et non
5: bonne idée!
6: Et pas seulement sur Deezer, avec ton compte Deezer.
5: C'est ça, ça va fonctionner sur les autres plateformes.
6: Tu n'as même pas besoin de compte sur Deezer, tu lui demandes à Deezer d'analyser, par exemple, une liste de lectures générées sur Spotify, par exemple, et dire, est-ce que là-dedans des pièces ont été? Oui. Il y a des moyens, il y a des artefacts sonores qui vont se glisser dans la musique, qu'on peut reconnaître, ou qu'un algorithme peut reconnaître. Une intelligence artificielle, si elle sert qu'à se détecter elle-même, aura servi déjà à ça, c'est quand même pas mal. Alors, bref, on est prêt avec ça, mais il faut voir ça de plus en plus, je pense, après en avoir parlé pendant des années avec toi, comme un outil qui va servir à aider. Les gens trouvent ça drôle le temps que ça dure, mais n'ont pas envie nécessairement de consommer de la musique comme ça sans qu'on nous
5: le dise.
6: Sans
5: savoir.
6: C'est drôle, c'est un beau Photoshop, mais en même temps, j'ai envie d'écouter de la vraie musique.
5: Exactement. Très bonne idée de Deezer. Bravo.
6: Merci.
5: Hey, bon été, François.
6: Merci.

C'est comme ça que se termine l'effet Pogonate pour aujourd'hui. Demain, je reçois en entrevue Corias pour la sortie de son nouvel album, pour son spectacle au Franco. Et on aura aussi la nouveauté de Tovlo en duo avec Stromae. Donc, je vous embrasse, j'embrasse ma tendre équipe et je passe le flambeau à Claudine Prie.

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1: Salut mes amis, comment ça va? J'espère que oui, vous êtes bien attachés parce qu'on part sur les chapeaux de roue ce midi avec le groupe de Québec Les Lunatiques. Ici Claudine Prévost, bienvenue dans mon manège à moi.

les franco-ontariennes de beau nectar qu'on vient de s'offrir et on va alléger le rythme un peu avec le soleil du rappeur français Ménélique dans une relecture de ce titre du formidable Pino Danjo.

Wow! J'imagine que je vous ai rappelé des souvenirs avec la musique de Numéro, La vie d'artiste, chanson qui est sortie il y a exactement 20 ans cette année. Le temps passe tellement vite, je peux pas croire que ça fait 20 ans déjà qu'on entendait Numéro partout à la radio. On va aller faire un petit croche au Moyen-Orient maintenant avec la chanteuse et actrice israélo-iranienne, Lira.

Dieu, ça! Ce titre du DJ Yuxek, Irrésistible, c'est le titre. Pièce qu'il a composée pour la télésérie française du même nom à ajouter dans votre playlist d'été, si vous voulez mon avis. Maintenant, on rentre au Québec avec The Brooks, qui, eux, rentrent tout juste du Brésil, en fait, où ils ont mis le feu aux poudres là-bas. Malgré le fait qu'ils soient pas très connus, il paraît que ça a explosé devant la scène. Clairement, un nouveau marché intéressant à développer pour eux. Voici leur titre, Disco Ball. We'll be right back.

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6: Oui, et je suis tombée sur un article du Wall Street Journal récemment qui parlait de nos habitudes d'écoute et il y a vraiment une tendance forte cette année. Les gens écoutent de vieux succès plus que jamais. Depuis le début de l'année, il y a une écoute sur trois sur Spotify, qui est un succès qui a au moins 10 ans. Une écoute sur six, qui est une chanson qui date de 20 ans. 2026, c'est l'année la plus nostalgique de toute l'histoire de Spotify. Pourquoi? Bien, l'article parlait notamment des réseaux sociaux, hein, qui contribuent à relancer la popularité de vieilles chansons. Ça, c'est vrai, on l'observe souvent sur TikTok, sur Instagram notamment. Mais moi, je pense aussi que les gens ont besoin de réconfort en ce moment, avec tout ce qui se passe sur le plan international et que des chansons qu'on a aimées ont un grand pouvoir d'apaisement sur nous. Et ça m'a rendue curieuse de savoir quel est votre vieux succès. Quelle est la vieille chanson, bien vieille, il faut juste que ce soit des années passées, qui joue le plus souvent à la maison chez vous. Une chanson vers laquelle vous retournez régulièrement, qui vous fait du bien. OK, écrivez-moi ça dans la bulle de conversation et on va se vautrer dans le réconfort de vos oreilles, de vos vieilles chansons préférées ensemble cet après-midi. Alors, un vieux succès qui joue régulièrement chez vous. Lequel?

Parce que l'année 2026 est l'année la plus nostalgique des mélomanes sur Spotify, selon des statistiques qui ont été compilées. Je vous ai demandé un peu plus tôt quelles sont les vieilles chansons, les vieux succès vers lesquels vous vous tournez régulièrement, qui tournent en boucle chez vous. Vous avez été nombreux à répondre, vous allez tellement dans toutes les directions, j'adore ça. D'abord, on va y aller avec la suggestion de Kat Roy de Sutton, elle... C'est Iris. Ah non, pardon, c'est pas celle-là. On s'en va pas là, je m'excuse. On s'en va vers Daniel Bélanger. Ça sent bien, Catherine Roy, on va t'envoyer ta suggestion tantôt. Lisette Garrier, puis de Longueuil, me dit « Daniel Bélanger, intouchable et immortel, je ne m'en lasse jamais ».

tellement bon. Là, la montée dans la chanson plus tard, ça part là, en transe. La piste de danse. Excellente suggestion, Lisette Garrier. Puis, Vital Côté, lui, quand il y a un petit vague à l'âme, il se retourne toujours vers Barbra Streisand. Il aime toute son œuvre. Il aime ses collaborations avec les Bee Gees, mais surtout

maintenant. Claire de Pointe-Claire, la chanson, un vieux succès qui a le plus tourné chez elle récemment, c'est ceci. Attention, ça va ailleurs. La Grange, ZZ Top. On voit juste ses longues barbes, hein, qui cachaient leurs instruments. Alors, dites-moi, quel est le vieux succès qui joue en boucle chez vous en ce moment, puisqu'on est dans la nostalgie, ça a l'air que c'est la tendance de 2026. Écrivez-moi via la bulle de conversation. Et on reprend les rails du manège maintenant.

La question ce midi, c'est quel vieux succès joue en boucle chez vous ces temps-ci? Et Charles Drouin d'Outaouais, de Gatineau, Ottawa. Lui, là, j'adore ça, c'est Martine Sinclair, On va s'aimer. Il dit, c'est un grand plaisir des années 80 pour moi, chanson courte et rapide, réconfortante de nos bonnes années.

Merci pour les bons souvenirs, Charles Drouin. Maintenant, quatre rois de Sutton. Je t'ai nommé tantôt, mais c'est maintenant qu'on va jouer la chanson Souvenir que tu joues souvent. Elle dit, elle joue chez moi depuis des semaines, même des mois. Elle me rappelle mon tout premier amour, mon premier baiser en août 2020, en 2006.

Il y a eu une tendance aussi sur les réseaux sociaux de faire un montage de nous dans les années 90 sur cette ère, sur TikTok notamment et Instagram. On s'en va chez Mylène Nantel maintenant, qui m'a nommé une série de titres et qui m'a dit, pour vrai, tu me croiras pas, Gros Zéro de Yellow Molo. Sans blague.

Merci. Alors, si vous aussi, vous avez envie d'entendre votre chanson réconfort, votre vieux succès qui tourne en boucle à la maison en ce moment, ben allez-y. Vous pouvez m'écrire via la bulle de conversation sur Radio-Canada Audio. Ouais, l'année 2026 qui est une année de nostalgie en musique, semble-t-il.

On dirait qu'on est en plein midi nostalgie aujourd'hui, puisque c'est la tendance sur les plateformes d'écoute en continu 2026, qui est une année où les gens écoutent beaucoup, beaucoup, beaucoup de vieux succès. Lynn Dugas me dit « Bonjour, chère Claudine. La chanson que j'écoute et que j'aime beaucoup ces temps-ci, c'est Miami de Diane Tell. »

tu le sais, Lynn, qu'on l'aime beaucoup aussi. Hein? C'est une des chansons qu'on joue régulièrement dans le manège. On s'en va ailleurs avec Pat de la Chine. Lui, il aime retourner vers le Montréalais Martin Stevens avec Love is in the air.

D'ailleurs, Pat qui s'appelle. Je sais pas si tu as regardé la télésérie sur Tout.tv, Ayers Cliff. C'est une série formidable de 6 épisodes avec le personnage de Martin Stevens qui est joué par Marc Labrèche. Regardez ça, c'est du bonbon. OK. Et il y a quelqu'un ici qui me dit, avec mon petit-fils de 7 ans, nous écoutons Doua Didi, version Tony Roman, en allant au karaté. Et au retour, c'est Free Fallin' de Tom Petty.

Je sais pas si vous êtes sur la route, mais ça, c'est une chanson fenêtre baissée pour le centre et le soleil, là, hein? Et il y en a aussi plusieurs qui me disent « Wow, les auditeurs du manège ont vraiment beaucoup de goût. » Oui, c'est vrai. Merci de participer à cette petite question du jour en ce mardi ensoleillé. On enchaîne avec un autre titre qui va vous rappeler des souvenirs. On est vraiment dans la nostalgie.

que j'aime la musique de Coco Rocco, Three Piece Suit. Ça, c'est une chanson récente, relativement. Mais ce qu'on cherche à entendre ce midi, c'est ce sont les vieux succès vers lesquels vous vous retournez régulièrement. Votre chanson du moment, mais qui date d'années passées. Et Laurent de Montréal me dit, ma chanson du moment, c'est Advice for the Young at Heart, The Tears for Fears de 1989.

Ça vieillit pas vraiment du Tears for Fears, je trouve. Merci pour ça, Laurent. Luc, lui, il dit chez nous en ce moment, c'est Sugar Hill Gang avec Rapper's Delight. Et ça, c'est une très grosse chanson.

ou à peu près, en tout cas. Merci beaucoup, Luc, pour ce super souvenir. Lily me dit que j'aime tes auditeurs. Je danse ce midi, là, que de souvenirs. Et pour elle, la chanson qui la réconforte en ce moment, vers laquelle elle se tourne régulièrement, c'est Cose de la Vita, un duo de Tina Turner et Eros Ramazzotti.

poitrine quand même. Spectaculaire. Et on va terminer ce petit tour de piste avec la chanson de Lucie de Saint-Zotique. Et dis-moi, c'est More Than Words de The Extreme, vers laquelle je me retourne souvent. Elle dit, j'adorais la chanson à l'époque. J'avais décidé d'acheter l'album pour l'écouter, pour me rendre compte finalement que le reste du disque était du gros métal de cheveux que je n'aimais pas. Mais c'est vrai que More Than Words, c'est un grand titre.

Moi, j'ai chanté cette pièce-là avec ma sœur. On faisait les harmonies tout du long. C'était d'une grande beauté. Merci de nous avoir plongé dans votre univers musical nostalgique ce midi. On reprend maintenant les rênes du manège avec Bibi Club et le feu tout de suite dans mon manège à moi.

J'espère que ce mardi ensoleillé vous traite bien jusqu'ici. C'est sur la musique de Beat Market que je vous annonce qu'on va découvrir dans les prochaines minutes un nouveau duo montréalais électro dégourdi, très dégourdi du nom de Donalda. On va entendre la musique de Bleu Soleil, de Super Loi et un excellent reggae dub de 1978 dans quelques secondes à peine.

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Et ça, c'est le succès de l'été 2025 en France, Soleil Bleu, du groupe Bleu Soleil. Oui, c'est concept et ça le fait très bien pour cet été aussi, je trouve, non? C'est Voyou qui prend le relais à l'instant avec son titre « Papillon ».

découverte, mes amis. Il y a un nouveau groupe qui vient de signer un contrat avec la maison de disques montréalaise Bon Sound, qui a souvent beaucoup de flair, un duo électro qui s'appelle Donalda. Il est composé de Florence Lafontaine et de Olivier Martin Fréchette. Et pourquoi ils ont choisi ce nom? En l'honneur des Donalda. Oui, on surnommait comme ça les femmes qui ont été les premières à fréquenter l'Université McGill. Je savais pas. On les appelait en hommage, on avait trouvé ce nom-là, en hommage à un certain Donald A. Smith, un homme moins nano que les autres, qui trouvait que les femmes pourraient devoir aller à l'université. Alors, merci, Monsieur Smith. Une petite leçon d'histoire en même temps ce midi. Mais le duo a aussi choisi de s'appeler Donalda en référence au personnage de femme forte dans la série télé Les Belles Histoires des Pays d'en haut. Vous vous souvenez de ça? Donc oui, le groupe chante en français sur des rythmes empruntés à la culture londonienne, au dubstep, à la culture queer nocturne. Beaucoup de textures, de ruptures de ton. C'est très planché de danse à 1h30 du matin, genre. Mais ça s'écoute très bien aussi à 13h50 dans le manège. C'est le tout premier extrait du groupe que je m'apprête à vous faire entendre, qui nous plonge dans une liberté enivrante, là où l'euphorie rencontre un côté plus sombre. Je vous fais entendre leur premier extrait, mais sachez qu'ils sont en train de préparer le deuxième. En fait, ils le lancent cette semaine. Alors, préparez-vous à bouger avec Donalda. C'est ce qu'on entend derrière. Leur titre, c'est « Fou ».

Mika, avec son titre « Bon texte, bon flow ». Une artiste qu'on a découverte en début de saison grâce à la journaliste et animatrice d'enquête à ici Radio-Canada Télé, Marie-Maud Denis. Absolument, une très, très grande mélomane. Et on enchaîne avec les Parisiens Dopamoun.

On était en 2008 avec ce titre de Moby Southside. Levez la main si ça vous a rappelé des souvenirs. Sinon, je pense que je me reprends fort avec celle-ci de Niagara. Vous souvenez-vous du titre vite vite comme ça dès les premières notes? C'était bien sûr « Je dois m'en aller ». Bon après-midi dans mon manège à moi.

On va continuer de regarder ce que les festivals ont à nous offrir cet été. Il y a une artiste qui va se produire au Festival de jazz de Montréal et je me suis dit, celle-là, faut qu'on en parle parce qu'elle est en train de devenir un des prochains phénomènes musicaux, je pense. En tout cas, elle est devenue un grand sujet de conversation en ligne et elle va le devenir ici aussi cet après-midi dans l'émission. Elle s'appelle Izzy Escobar. Elle fait une bonne pop indé. C'est une fille qui a grandi dans un milieu cubain et italien, une violoniste classique de formation, mais qui a assez vite décidé de composer ses propres chansons sous l'influence de Amy Winehouse et de sa grande idole de toujours, Lady Gaga. Alors, elle mélange sa connaissance de la musique classique au jazz et a des refrains super accrocheurs. Elle a lancé un premier mini-album en 2025 et tout de suite, les oreilles du milieu underground et des médias indépendants ont été accrochées, mais vite, les grands de l'industrie sont intéressés à elle aussi. On lui a demandé de composer une chanson pour la télésérie de Hacks, qui est une série très populaire sur Crave, et une pour la bande sonore de la suite du film Le Diable s'habille en Prada. Hein? Autrement dit, elle est déjà rendue dans les ligues majeures. On attend son tout premier album, peut-être d'ici la fin de l'année. C'est à suivre. En attendant, on pourra voir Izzy Escobar au Festival de jazz de Montréal dans un concert gratuit le 28 juin sur la place des festivals. Écoutez ça.

Marie-Pierre Arthur qui va jouer son nouveau spectacle Ensemble doux au Foufoune électrique ce mercredi dans le cadre des Franco de Montréal. Ça affiche archi complet. C'est sûr que vous allez en réentendre parler. Vraiment, Marie-Pierre qui est trop heureuse d'aller jouer dans la salle mythique. Béatrice Dear maintenant.

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musique de Mon Doux Seigneur pour nous accompagner dans notre après-midi ensemble pour les vingtaine de minutes qui nous restent avant l'arrivée de Nicolas pour ses nouveaux sons. Maintenant, je vous amène vers une découverte musicale qui me plaît, là, vous dire. Je l'ajoutais à mes playlists d'été parce que c'est juste parfait pour les soirées terrasses, pour ceux qui aiment les textures musicales un peu psychédéliques et les sons rétro. C'est le groupe de Genève, Jalisco. Mais on n'est pas dans les montagnes de la Suisse en écoutant leur musique, non. On est clairement sur la côte parce que ce sont des tripeux de surf rock des années 60 qui évoquent le soleil californien et qui chante en français, tout jeune groupe qui a fait paraître un premier mini-album en 2024, puis un autre cette année. C'est le groupe de la scène indépendante de la Suisse en ce moment, qui se fait connaître tranquillement à l'international et de plus en plus. Ils sont en tournée en première partie de Alt & Gone en Europe en ce moment. Et tout de suite, on est plongé dans une douce nostalgie en entendant leur musique, dans des images de belles journées d'été. C'est pour se mettre le cerveau sur pause, pour rêvasser un peu. Jalisco vient de mettre en ligne une session live où on voit les musiciens dans toute leur belle nonchalance. Allez jeter un œil si vous aimez la pièce que je vous fais entendre, qui a pour titre Mirage. Jalisco.

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1: Le producteur français Hervé, un autodidacte qui clairement a bien fait ses leçons puisqu'il a remporté la victoire de la révélation de l'année en 2021. C'était ultra chelou, le titre qu'on vient d'entendre. Et on revient au Québec maintenant avec Kirouac et Kodak Ludo.

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0: Pour l'arrivée en studio de Nicolas Ouellet, salut!
1: Bonjour!
0: Alors, mon cher Nicolas, tu auras pour nous des... Ben, pas pour nous, moi, je peux pas participer. Pour nos auditeurs, auditrices chéries, des billets à leur offre pour un concert?
1: Oui, des billets pour le spectacle de Blink qui va avoir lieu cette semaine dans le cadre des Franco de Montréal. Grand succès francophone, originaire de Montréal dans le R&B. Et aussi une exclusivité de Donalda, nouvelle chanson qui s'appelle « C'est bien de valeur ».
0: Je veux juste te dire que j'ai joué leur premier extrait cet après-midi disant que la nouvelle arrivait bientôt. Mais c'est là, là!
1: C'est là que ça se passe.
0: OK, trop génial. On t'écoute dans Nouveau son Nicolas Ouellet. Ici Claudine Prévost. Bonne fin d'après-midi. On se retrouve demain à midi.

Une autre belle journée pour être en vie, une autre belle journée pour découvrir sa prochaine chanson favorite. J'espère que vous allez bien. Vous passez une belle journée sur les ondes d'ici musique. Ça va se poursuivre ici. Des billets à gagner pour aller voir Blink en spectacle et aussi une exclusivité de Donald Dahl. La nouveauté, c'est bien de valeur.

C'est grâce à celui qui est en collaboration sur cette chanson que j'ai découvert Kitsch Krieg. Il s'appelle Levin Liam, vous le connaissez, on le fait tourner depuis quelques mois déjà. C'est à travers lui que j'ai découvert ce trio de producteurs allemands, Kitsch Krieg. Énorme album qui est sorti tout récemment, Kitsch Kriegsweih. Les chansons sont toutes bonnes, les collaborations sont absolument stellaires et Levin Liam le pose très bien. Son timbre là-dessus. Chanson qui s'appelle Panorama, à nouveau son. Puis-je me permettre de vous demander de m'écrire? Comme ça, on peut vivre nouveau son ensemble en ce mardi 16 juin en après-midi. On peut garnir le club. C'est très important. Savoir que vous êtes là, de pouvoir partager ce moment avec vous et que vous sachiez que vous êtes peut-être seul dans votre environnement en ce moment, mais que vous n'êtes pas seul dans ce club nouveau son. 514-980-7667. 514-980-7667 ou la bulle de conversation sur Radio-Canada Audio. Vous me laissez votre nom et je vous salue. En retour.

autrement dit, Clément, de son projet Les Heures Bleues qui est sorti au mois d'avril. Un nouveau son, c'est un ami de ce duo qui va nous offrir une chanson en exclusivité à 16h30, 17h30 si vous êtes dans les Maritimes. Duo qui vient d'offrir cette chanson, c'est fou, il y a déjà quelques mois, qui vient de signer un contrat de disque avec Bansan de la maison de disques, entre autres de Les Louanges, de Claudia Bouvette, d'Elisapi, et qui là, lentement mais sûrement, utilise cette rampe de lancement vers de nouvelles sorties et vers la conquête de nouveaux fans. J'imagine que vous allez en faire partie si vous les connaissez pas. Donalda, la chanson s'appelle C'est Ben Valeur. Ça va être à 16h30, 17h30 si vous êtes dans les Maritimes. J'attends de vos nouvelles. Question de vous accueillir dans le club Nouveau Son. Si vos oreilles sont tendues vers l'émission, vous en faites officiellement pas encore partie, mais officieusement partie. Si vous voulez en faire partie officiellement, vous m'écrivez 514-980-7667, 514-980-7667 ou via la bulle de conversation sur Radio-Canada Audio. Vous me laissez votre nom et en échange, je vous salue.

La musique de Ursa Minor, cette chanson, The Kidnap. On a 15h14, 16h14, si vous êtes dans les Maritimes, c'est nouveau son sur Ici Musique. Peut-être votre chanson préférée dans le détour qui vous attend. Ici, on a Soulja avec Trop c'est trop.

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La chanson s'appelle Confession de Rosie Vallant, concoctée avec son ami Jesse McCormack. Quand c'est sorti cette chanson-là, dit ça fait déjà un petit bout que j'ai écrit cette chanson, mais c'est étonnant à quel point ça résonne toujours dans le climat actuel. Calix et Joe Fox, sorti à la fin du mois de mai, artiste mexicain qui collabore avec cet artiste britannique. On sent cette globalisation de la musique qui donne des collaborations qui sont de plus en plus étonnantes et à la fois complètement cohérentes dans le son. Ça s'appelle Ici nos vemos, San Luis.

folle histoire que celle de Joe Fox qui rappait dans la rue qui vendait ses CD à Londres, qui a rencontré A$AP Rocky, le grand rappeur new-yorkais. Il l'a invité en studio, il a fait participer à une de ses œuvres centrales et le reste fait partie de l'histoire. Cette chanson fait partie qu'Alex Joe Fox, Ici nos vemos, chantait ici, Amor de Verano.

Bachata à la sauce canadienne, amour de verano, chanson de Chantel. Un amour d'été, je vous en souhaite un. Ouais, évidemment, si vous n'avez pas déjà une relation qui vous satisfait. À partir de dans moins d'une semaine, vous allez pouvoir commencer à chercher cet amour d'été. Peut-être que votre amour d'été, c'est tout simplement cette émission que vous écoutez en ce moment. Nouveau son. Et si c'est le cas, ça nous fait extrêmement plaisir. Donnez-moi de vos nouvelles que je puisse vous saluer. 514-980-7667. Je veux savoir ce que vous faites, où vous êtes, avec qui vous êtes. Comme ça, je peux vous saluer adéquatement. 514-980-7667. Louis.

0: La chanson s'appelle Cyclo de Louisa. Salutations à Stéphanie qui nous confirme que nouveau son et son amour d'été, ça me fait très plaisir. Au retour, la musique de Blink.
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0: Vous avez la prochaine demi-heure pour m'écrire BLYNK Blink pour gagner votre paire de billets pour son spectacle de ce vendredi au Studio TD dans le cadre des Franco.

tout talent de la nouvelle génération sur cette chanson. Le producteur Benny X, Bizarrap, Yeet et Peso Pluma. Fuego, c'est le nom de cette chanson. Je rappelle que vous avez encore une vingtaine de minutes pour participer au concours, pour gagner une paire de billets, pour aller voir le chanteur R&B Blink, le Montréalais, au studio TD ce vendredi dans le cadre des Franco. Tout ce que vous avez à m'écrire, c'est le mot Blink, B-L-Y-N-K, dans la messagerie texte pour pouvoir gagner vos billets. 514-980-7667. Vous pouvez aussi le faire via la bulle de conversation sur Radio-Canada Audio. On n'est pas regardant. B-L-Y-N-K.

Matini Mitao, c'est notre son de la semaine, gracieuseté de Love. Vous l'avez probablement entendu hier, deux fois plutôt qu'une. Encore aujourd'hui et encore pour les trois prochains jours. C'est ça qu'on fait avec nos sons de la semaine. On braque nos projecteurs durant une semaine complète sur un ou une artiste et une chanson. 25 juin, ça va se passer à Winnipeg en spectacle. Love, 6 juillet à Saskatoon. 11 juillet à Victoria. Le 12 à Nanaimo. Si vous êtes dans ces coins-là, allez faire un tour pour voir cette nouvelle star de la pop canadienne. Il s'appelle Pete, cet artiste de son album Joy Boy. C'est silencieux sur ICI Musique.

chanson, c'est Silencieux, un nouveau son. Si vous voulez des billets pour aller voir Blink ce vendredi au Studio TD dans le cadre des Franco, c'est pas compliqué, vous m'écrivez B-L-Y-N-K dans la messagerie texte au 514-980-7667. Vous allez courir la chance de gagner cette dite paire de billets. Nouveauté de EO Daisy, Leave You Behind.

Chick Chick. Chanson de Adekun Legol avec TML Vibes. À nouveau sans Souris Musique. On a 15h51, 16h51 si vous êtes dans les Maritimes. Moins d'une dizaine. Si vous voulez des billets pour aller voir Blink au Franco de Montréal, ça se passe ce vendredi au studio TD. Vous m'écrivez BLYNK Blink au 514-980-7667 ou via la bulle de conversation sur Radio-Canada Audio. Après cette dizaine de minutes, la paire du billet sera attribuée à l'un ou l'une d'entre vous.

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1: Trio Choc sur cette chanson Culture Lundi. Et Bilouki, la chanson s'appelle Macadam. Nouveauté de Bro, ça s'appelle Mon cul en solde.

0: maritime.
1: On part pour une deuxième heure de Nouveau Son. J'espère que vous allez toujours bien. Bienvenue à celles et ceux qui viennent de se brancher. Re-bienvenue à celles et ceux qui sont avec moi depuis les tout débuts. Après cette chanson, il y aura un gagnant ou une gagnante d'une paire de billets pour aller voir Blink. Et avant ça...

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La chanson s'appelle Thug et Gunna. Hommage, on dirait, à ces deux rappeurs américains, Gracieuseté d'Ayarga. La personne qui a gagné ses billets pour aller voir Blink vendredi soir au studio TD dans le cadre des Franco de Montréal, c'est... François, félicitations! Je t'écris dans quelques instants si tu vas pouvoir aller voir Blink

voici ce que Louis Clavis avait à dire sur cette chanson quand il l'a sortie. Il a dit, c'est un petit hymne pour amener le printemps, pour regarder la vie depuis le bord du terrain, mettre l'ego, la performance, puis le pouvoir de côté pour revenir à l'essentiel. Courtside, ça c'est Yoa.

Un gars qui met l'amitié au centre de sa démarche musicale. Il s'appelle Cosmo NVL. Cosmo Never Lies. Cette chanson, ça a été un nouveau son de la semaine. Ça s'appelle Serotonina. Un nouveau son. Donnez-moi de vos nouvelles, que je vous salue sur les ondes nationales. 514-980-7667 ou la bulle de conversation sur Radio-Canada Audio. Il n'y a que des bons mots, ou à peu près, qui ont été écrits sur ce tout nouvel album de Olivia Rodrigo, une des plus grandes stars de la pop actuelle. L'album s'appelle You Seem Pretty Sad for a Girl So In Love. Cette chanson, c'est You and Me, un nouveau son.

extraits du nouvel album d'Olivia Rodrigo qui s'appelle You Seem Sad for a Girl So in Love. Gros album qui nous rappelle entre autres la musique des Cranberries, l'inspiration de Cure aussi là-dessus. Il y a même une collaboration avec Robert Smith. You and Me, c'est la chanson qu'on vient d'entendre. Une des chansons qui parle d'être en amour et pas du contraire. Une des rares pour Olivia Rodrigo.

0: musique de Aswell va être un peu partout cet été, entre autres ce samedi au Festival Bleu Bleu à Carleton-sur-Mer, où je serai en plateau double avec Gab Bouchard. Ça risque d'être pour up qu'on vient d'entendre de son album Berger.
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ça a été une de nos révélations à Radio-Canada, ce Miro Chino, nouvelle chanson qui s'appelle Animal Imberbe. Félicitations à François encore qui a remporté cette paire de billets pour aller voir Blink ce vendredi au Franco de Montréal, au Studio TD. Et Christophe qui nous écoute à Saint-Boniface, au Manitoba, il dit entretien du barbecue cet après-midi, ça peut pas tomber en panne. Michel Gauvin qui nous écoute aussi de Montréal, salutations à toi. Si vous voulez vos salutations, s'il y a des gens qui méritent des salutations autour de vous, vous m'écrivez 514-980-7667, 514-980-7667. Elle s'est promenée beaucoup, cette Lolo Zouaï, autant dans sa vie de façon géographique que musicalement, mais elle est de retour aux sources avec cet album Rêverie. Voici toute seule à la plage, en les beaux sons.

est passée par la France, elle est allée aux États-Unis, elle est d'origine franco-algérienne, cette Lolo Zouaï, elle a exploré son côté américain sur ses premiers projets. Là, c'est la France et l'Algérie qui prennent toute la place sur Rêverie.

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6: C'est une chose qu'on vous a promise en tout début d'émission, une chanson exclusive, Gracieuseté, de Donalda. On les a eues il y a quelques semaines, quelques mois, avec cette chanson qui s'appelle C'est fou. Et là, demain, officiellement, à minuit ce soir, tout dépendant comment vous vivez votre temporalité, une nouvelle chanson qui va être disponible. C'est la première chanson qui sort depuis qu'ils sont sous la signature, sous l'égide, sous l'écurie Bansound qui accueille entre autres les louanges, Elissa P, Claudia Bouvet et bien d'autres. Vous allez monter le son? Ça va faire partie de vos playlists d'ensemble pour l'été. C'est bien de valeur.

0: Le roi de la mélo, il s'appelle Tia Cola. Cette chanson, c'est Savage, à nouveau au son. On a 16h37, 17h37 si vous êtes dans les Maritimes. Encore une vingtaine pour m'écrire au 514-980-7667. Comme ça, je vous accueille dans le club Nouveau Son et je vous salue sur les ondes nationales. Camilou, en pleine ascension, fait partie de notre nouvelle vague 2026. Va être en spectacle le 27 juin à Trois-Rivières. La voici.
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0: fait partie aussi de nos artistes en liste pour les révélations 2026-2027. Cette Camille Lou, la chanson qu'on vient d'entendre, c'est Paranormal, de cette même génération de talents d'ici Colin Léo, tout ce qui dépasse.
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beaucoup d'appréciation pour la production de cette chanson de Colin Léo. C'est signé Colin Léo, Pavel Navarro et aussi des arrangements de Félix Paul que vous connaissez comme membre de ce duo qui est Rose. On a 16h42, 17h42. On reste entre autres la musique de Lord Siva. Incroyable artiste danois à venir. Oui, merci aussi. Et Fake Ear. Ici, c'est la plus récente de Mai. Ça s'appelle Capitaine.

chanson s'appelle Aéroport de Blesse de l'album Transit. Vous allez pouvoir les voir. Vous êtes dans le coin de Montréal à l'After Party de la Saint-Jean à la Société des Arts Technologiques le 23 juin. Donalda va être là aussi. Voici Lord Sivan.

L'influence des sonorités de Mickey et Dijon s'est rendue jusqu'à Copenhague, jusqu'au Danemark, avec Lord Siva, qui est un des artistes les plus populaires de la scène là-bas. C'est plus de 200 millions d'écoutes. Très jolie chanson qui s'appelle « Samouraïs Verte » qu'on vient d'entendre. Oui, merci ici. Et les trois.

0: On termine cette édition de Nouveau Son avec cette plus récente chanson de Carla Chanel qui s'appelle « À moi-même ». Vous savez ce qui s'en vient. Dans les prochaines minutes, il y a Alexandre Courtois qui vous attend sur les ondes d'ici musique. Et là, pour vous accompagner en ce début de soirée, comme c'est le cas tous les jours, c'est la dernière semaine de la saison régulière de Tellement Courtois. Il faut que vous en profitiez plus qu'à l'habitude. Nous, on va se retrouver demain à compter de 15h, 16h si vous êtes dans les Maritimes. Bye-bye!
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0: Bonjour à tous, c'est Alexandre Courteau, très heureux de vous retrouver en ce mardi à la mi-juin. J'espère que vous passez une bonne journée, bonne fin d'après-midi à tous et à toutes. Aujourd'hui, le groupe français Nouvelle Vague nous annonce un disque de reprise de Dépêche Mode. Aussi, le duo québécois Violette et Jordan Officer nous charme avec une nouvelle chanson aux accents jazz. On vibre au même diapason que la jeune trompettiste reggae française Yuti. La malienne Fatoumata Diawara nous plonge dans l'univers de son nouvel album Massa. Et le groupe allemand D-Phase revoit un air de jazz joué par Oscar Peterson. Vous allez voir, c'est une très belle trouvaille et ça nous annonce un nouvel album. Mike Clay, il sera dans 10 jours le 26 juin prochain au Festival Blues et Jazz de Saguenay. Il sera également le 1er juillet prochain à Terrebonne. On va l'entendre ici avec Merci la vie.
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Babo Moreno avec Rai da Pesca. La malienne Fatoumata Diawara est devenue depuis 15 ans l'une des voix les plus importantes des musiques africaines contemporaines. Son parcours est aussi atypique qu'impressionnant. Elle s'est d'abord révélée au théâtre et au cinéma avant d'enchaîner une série d'albums pertinents. Et que dire de ses collaborations réjouissantes avec des artistes majeurs, je pense au groupe Gorillaz ou encore au français M. D'ailleurs, tout cela l'a menée jusqu'à une nomination au prix Grammy. Je vous en parle parce qu'elle vient de lancer un nouveau disque qui s'appelle Massa, excellent album où on retrouve avec plaisir sa manière de fusionner les traditions mandingues avec le rock et la musique pop. Elle explore des thèmes comme la maternité, la transmission et la résilience. Le disque est aussi un hommage à son père disparu dont la présence traverse plusieurs chansons. Elle a collaboré avec M pour faire ce disque. Elle dit « C'est un album intimiste, sans invité, que nous avons fait vraiment avec très peu de choses. » Elle voulait rassurer son public pour dire « Je suis toujours là. » Voici Fatoumata Diawara avec Tati Bakary.

Crew and Bean avec Two Fish and an Elephant, excellent morceau. Gab Bouchard, il est demain au Franco de Montréal. C'est un spectacle à voir assurément. Il était récemment chez nous à Radio-Canada pour un concert sur mesure que vous pouvez réentendre sur Radio-Canada Audio. J'ai adoré ce concert. Allez le voir au Franco. Il sera également le 19 juin à Matane, le 20 à Carleton-sur-Mer et le 25 juin à Trois-Rivières pour le Festivois. Le voici avec Drôle de temps. Papa.

Et on récolte le tempo aujourd'hui avec Violette et Jordan qui nous offrent une toute nouvelle chanson. Violette, c'est une chanteuse, c'est une pianiste, autrice, compositrice, elle est installée à Sherbrooke. Jordan, c'est Jordan Officer. On connaît le chanteur et guitariste qui donne dans le jazz, qui a gagné déjà 3 Félix dans sa carrière. Deux artistes issus d'univers différents, mais qui se retrouvent dans les chansons aux accents jazz. Leur connexion musicale s'est développée petit à petit dans un local de la rue Ontario à Montréal, au-dessus du Lion d'Or apparemment. Ils se sont retrouvés là chaque semaine pendant un an, où ils ont commencé à écrire ensemble, improviser, et ça a donné un disque qui va sortir en septembre prochain. Je vous propose, sans plus attendre, un extrait de cet album à venir, une nouveauté, ça s'appelle « On partira ». Violette et Jordan qui disaient « On a joué, on a chanté cette chanson-là tous ensemble en studio. Après, on voulait juste la refaire tellement on a eu du fun à jouer ce titre-là. » C'est une chanson pour les matins d'été ensoleillés quand la journée est encore pleine de promesses. Voici Violette et Jordan.

Gaëlle Faye avec Histoire d'amour. On va poursuivre avec Mélissa Lavaux. On va l'entendre avec un extrait de son tout nouveau disque sorti récemment, At My Softest, I Am Most Dangerous. Voici Do As I Say.

Le groupe s'appelle la Bibliothèque de la Bergerie. C'est un groupe français. Une autre des épices secrètes de Tellement Courteau, c'était Loterie solaire. N'hésitez pas pour me joindre à utiliser la bulle de conversation sur l'application Radio-Canada Audio ou encore notre adresse courriel tellement@radio-canada.ca. J'adore vous lire, j'adore entendre vos récits. Récemment, il y a des auditeurs de Tellement Courteau qui se sont rendus jusqu'à Boston pour aller voir Rosalia, qui m'ont fait un compte-rendu. C'est toujours intéressant de vous lire. Comment de bord, le groupe québécois va lancer un nouveau disque cet automne. En voici un extrait. Coucou, comment ça va?

comment d'abord avec Coucou, comment ça va? Avenir à tellement courtois, le groupe français Nouvelle Vague nous annonce un nouveau disque de reprise de chansons de Dépêche Mode et on vibre au même diapason que la jeune trompettiste reggae française Yuti. Dans quelques instants, ça se poursuit de plus belle sur Ici Musique avec Ryan James Carr.

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Ryan James Carr avec Hibiscus. Louisa, c'est cette jeune franco-brésilienne dont je vous ai parlé récemment parce qu'elle a lancé son tout nouveau disque. Elle est chez nous demain au Franco de Montréal pour un spectacle gratuit, oui, à 18h. On va l'entendre ici avec La Vida Loca. C'est un extrait de son album qui s'appelle tout simplement comme elle, Louisa.

Pupio avec Bem Bom. On a adoré son album instrumental. C'est son nouveau disque à ce percussionniste brésilien. Disque sorti récemment qui s'appelle tout simplement comme lui, Pupio. On va poursuivre maintenant à Tellement Courtois avec un beau reggae instrumental signé par la trompettiste française Yuti. Je dis trompettiste, enfin, c'est une multi-instrumentiste. Elle joue aussi de la flûte traversière, de l'accordéon et même de la cornemuse. Elle est tombée dans le chaudron du reggae à l'âge de 17 ans en jouant avec le trio féminin Natty Princess. Et depuis, ben, elle a tracé son chemin seule, en allant puiser à la source du dub, du reggae jamaïcain, en s'inspirant aussi des musique du monde. Elle a fondé sa propre maison de disques, Yuti Records, et j'aime beaucoup ses compositions qui sont assez libres. Je suis tombé sur elle récemment et j'ai eu un gros coup de cœur pour quelques-uns de ses morceaux. Je vous amène sur son disque The Roots Explorers, sorti en 2022. C'est un album fait en collaboration avec Macadred, un producteur reggae. Je vous propose le morceau qui s'appelle Pancas. On découvre ensemble Yuti.

On a adoré son disque « Henri Salvador est un voyou », un album de reprise de chansons d'Henri Salvador. C'était le français « Voyou » avec « Et des mandolines ». Très, très bel album sorti début 2025. Lou-Adrienne Cassidy, on va l'entendre avec « Jamais tout à fait ». Elle est en tournée, elle est partout, j'ai envie de dire, au Québec. Ce soir, au Fofone électrique, dans le cadre des Franco, c'est complet, c'est une supplémentaire de son premier spectacle. Elle sera jeudi également à Carleton, donc en Gaspésie, pour le Festival Bleu Bleu. Elle sera aussi sur les plaines d'Abraham le 23 juin prochain à Québec. On va l'entendre avec « Jamais tout à fait ».

La Montréalaise d'origine brésilienne Monica Freire avec Nos. Le groupe français maintenant Nouvelle Vague, on connaît depuis 20 ans, même un peu plus Nouvelle Vague, qui se spécialise dans les reprises de morceaux punk ou new wave dans des versions plus douces ou encore bossa nova. Nouvelle Vague qui nous annonce un nouveau disque, attention, autour de Depeche Mode, ça s'appelle A Date with Depeche Mode, c'est très excitant cette affaire-là, ça va sortir le 30 octobre prochain. Pour nous annoncer l'album, le groupe vient de lancer une reprise de Enjoy the Silence, le grand classique de Depeche Mode, sorti en 1990. L'original, c'était sorti exactement en 90 sur leur album Violator. Alors, ça donne une très belle version, tout en douceur et en profondeur, avec la chanteuse Sky Edwards du groupe Morcheeba, ou encore le chanteur Larry Love du groupe Alabama 3, qui est un groupe britannique très populaire. Nouvelle Vague, qui a enregistré son nouveau disque en février 2025 entre Rio de Janeiro et Paris. Il y aura 13 reprises de chansons de Depeche Mode avec plusieurs célébrités apparemment qui ont participé au disque. Voilà une bonne nouvelle. Enjoy the Silence version Nouvelle Vague.

Que de beauté, la grande Élisapie. Élisapie qui sera à la télévision dimanche pour ce grand solstice. C'est la 6e édition de cette émission très importante qui célèbre l'héritage des Premières Nations et qui célèbre les artistes d'aujourd'hui issus des différentes nations autochtones du Québec. Alors, c'est dimanche sur ICI Télé, 20h, sur Télé-Québec également. Une belle émission où il y aura, entre autres, 13 artistes autochtones et allochtones. Tout ça a été enregistré à Wendake, où on va célébrer notre patrimoine et la diversité culturelle du Québec avec plein de nations différentes, entre autres donc Béatrice Deer, Sarah May et Élisapie. On va poursuivre maintenant sans plus attendre avec le guitariste reggae français Cubix. Voici Red Sand.

Pierre Quanders avec Religion Désir, tout juste avant le Montréalais d'origine colombienne Ramon Chicharron. Et ça se poursuit de plus belle à Tellement Courtois avec un autre groupe de Montréal, The Brooks, groupe

0: À venir à Tellement Courtois, le guitariste français Bruno Bongarçon qui rend hommage au guitariste et chanteur jazz américain Kenny Burrell. Et je vais vous faire entendre... Ah, ça, c'est intéressant. C'est l'allemand D-Faz qui revoit un air de jazz joué par Oscar Peterson et il fait ça vraiment avec brio. Dans quelques instants, l'émission se poursuit de plus belle avec Flore Benguigui et ses Sensible Notes.
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Flore Benguigui et ses Sensible Notes. Elle sera à Montréal le 3 juillet prochain à 18h pour un concert gratuit au Festival international de jazz de Montréal au studio TD. Poursuivons maintenant avec Bruno Bongarçon. C'est un guitariste, compositeur et directeur d'orchestre. Il est français. Il a accompagné dans leur tournée de nombreux grands artistes de la chanson française, Enrico Macias, Michel Fugain, Serge Lama, Gilbert Bécaud. En parallèle, sa carrière de musicien de studio l'a amené à jouer sur plus de 200 albums. Il fait aussi carrière solo. Et il vient de lancer un nouveau disque qui s'appelle Be Yourself, Looking at Kenny Burrell. Donc, vous comprenez que c'est un hommage à Kenny Burrell, si vous le connaissez, grand guitariste et chanteur jazz américain. Il s'est particulièrement intéressé à l'atmosphère de son album à Kenny Burrell, God Bless the Child, un disque important pour lui qui a été enregistré donc en 1976. Bruno Bongarçon qui disait que le disque est considéré par beaucoup comme le chef-d'œuvre de Burrell, avec des œuvres sombres et atmosphériques. Alors, il y a des beaux paysages sonores impressionnistes selon Bruno Bongarçon sur le disque, il voulait reprendre ça. Ce que je vous propose, c'est un morceau qui rend hommage donc à son mentor, ça s'appelle About You, Bruno Bongarçon qui reprend un air de Kenny Burrell.

La grande mexicaine Natalia Lafourcade, c'était des Todas las Flores. Poursuivons avec le groupe anglais Cocoroco, qui sera bientôt chez nous au Canada, le 21 juin à Vancouver, le 22 à Victoria, toujours en Colombie-Britannique, le 24 juin au Festival de Jazz d'Ottawa et le 25 à Toronto, ainsi que le 26 à Montréal, dans le cadre du Festival international de jazz de Montréal. On va entendre ici Cocoroco avec Sweetie.

Vieux Farka Touré avec Crean Bean, c'était ici, Dia Rabi. Je vous parle d'une légende maintenant, Brian Jackson, claviériste, flûtiste, chanteur, compositeur et producteur américain. Il est connu pour ses collaborations avec Jill Scott Aaron dans les années 1970. Ils ont fait ensemble des grandes chansons, je pense à The Revolution Will Not Be Televised ou encore The Bottle, des morceaux qui soulèvent des questions qui sont encore importantes aujourd'hui comme la place des écrans dans nos vies. Brian Jackson qui vient de sortir un premier album sous son nom en 20 ans, ça s'appelle Now More Than Ever, maintenant plus que jamais. 19 chansons qu'il avait composées à l'époque, qu'il a réarrangées, réinventées avec plein de collaborateurs. Notamment, on retrouve Black Thought du groupe The Roots ou encore le chanteur R&B et Soul Omar. Il disait Brian Jackson, la collaboration est stimulante, elle coule dans mes veines. Il disait que cet album, c'est une façon de renouer avec nos convictions des années 1970. Nous étions pour le changement et cet album s'inscrit dans la lignée de la résistance. Il dit, quand nous étions jeunes hommes, dans la vingtaine, on écrivait ce qu'on voyait, ce qu'on ressentait, et ces chansons sont toujours pertinentes. On va en entendre une, It's Your World, qui met en vedette d'ailleurs le chanteur Raim Devon. Voici Brian Jackson.

un de ses grands succès, TV Razao. C'est le titre de cette chanson de Céo Georges ici, qui vient de nous la chanter avec M, le français. C'est son ami. On va rester au Brésil maintenant avec Muka. Il vient de lancer un nouveau disque avec Roberto Menescal. Alors, Muka est plus jeune. Roberto Menescal, c'est une légende de la bossa nova. Et ensemble, ils viennent de faire un très beau disque qui s'appelle Beleza. En voici un extrait.

Le Brésilien Mouka avec Roberto Menescal. On poursuit avec une belle nouveauté. On a craqué pour ce morceau. C'est le groupe allemand D-Phase qui revoit un titre d'Oscar Peterson. Et ça nous annonce un nouveau disque de D-Phase qui s'appelle Be-Looped, entre parenthèses MPS Remix. Je me disais, ah, c'est quoi MPS? En fait, MPS, c'est la plus ancienne maison de disques de jazz d'Allemagne. Et D-Phase a eu accès au catalogue d'MPS. Ils ont plongé là-dedans pour faire des remixes de morceaux jazz. Celui qui est derrière le groupe, Pete Baumgartner, le cerveau de D-Phase, disait « L'un de mes principales intentions était de m'éloigner de la virtuosité et des aspects artistiques pour me concentrer davantage sur l'atmosphère. » Et dans le prochain morceau, là, l'atmosphère est incroyable. Ça commence avec une longue introduction. On flotte, on plane déjà. Quand arrive un solo d'Oscar Peterson qui est là, et c'est fou parce que, Oscar Peterson, on le connaît par cœur, grand musicien montréalais décédé en 2007. Il a marqué l'histoire du jazz. Il dit « Chaque morceau comporte des boucles puissantes et expressives capables de transporter l'auditeur pendant plusieurs minutes », nous dit Pete Baumgartner. Il dit souvent « C'est tout ce dont on a besoin et mon objectif était d'isoler ces moments-là, de les mettre en valeur, de réduire à l'essentiel et aller voir le clip également qui vient avec ce titre-là. C'est une succession d'images, puis on pénètre, tu sais, une image nous amène à une autre image, à une autre image, et c'est des collages un peu vintage, très, très réussis. Ça s'appelle Wave, entre parenthèses, Be-Looped Remix, D-Phase qui revoit Oscar Peterson. »

Le Liquor Store Group de Montréal, c'était Sunset Redemption. Demain, à Tellement Courtois, le pianiste français Sofiane Pamart, une nouveauté avec FKJ. On aura également Ibrahim Malouf, le grand trompettiste. Et je vais vous faire entendre un classique Jill's Guy, une chanson de John Lennon reprise par Donny Hathaway. En terminant, je vous rappelle que toutes nos émissions sont en rattrapage sur Radio-Canada Audio. C'est Marie-Christine Trottier qui s'en vient, bien sûr, avec toute une musique. C'est Alexandre Courtois. Merci de nous écouter. Je vous souhaite une très belle soirée. On se retrouve demain à 17h ou 18h dans les Maritimes.

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5: Bonsoir, c'est l'heure de Toute une musique. Je m'appelle Marie-Christine Trottier. Que vous soyez à l'écoute de notre émission sur ICI Musique ou ICI Musique Classique, j'espère que vous allez bien. Notre rendez-vous commence ce soir avec une réinvention d'une invention de Bach.